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incroyable. 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
4: J'en ai connu des gens, des petits, des moyens, des grands, des filles, des doyens, des chiants, des flics très malsains, méchants, des biches, des catins vraiment, des types très malins, étranges, des juifs, des rabbins, des rams, des crises, des marins, des bandes.
2: Personne n'avait une gueule de télé, quoi. C'est-à-dire que maintenant, quand on regarde la télé, c'est des blondes qui présentent le JT et des bruns qui présentent des jeux. En gros, hein, je schématise. Donc en fait, là, on avait d'un seul coup. Mais tous ceux qui étaient là, c'était, ils avaient des gueules de, où ils faisaient de la radio, où ils étaient journalistes à Libé, ou machin, etc. Donc quand ils venaient, ils avaient des gueules, quoi.
5: Ça, ce sont les souvenirs les plus précis que j'ai de la radio. C'était quelque chose auquel ils tenaient, alors qu'on sait maintenant que ça a plus de valeur et que ça se jette régulièrement au fur et à mesure des progrès. Ça trônait dans la pièce, comme plus tard les gens feront à la télévision en mettant des meubles somptueux, en mettant des décors, des pots de fleurs dessus. 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

Eh bien, bonjour à tous. Aujourd'hui, on va faire une émission assez particulière puisque on va parcourir le monde à travers champs. Mais on va commencer par un sujet qui va certainement étonner quelques-uns parmi vous et quelques-unes, moi le premier d'ailleurs, parce que je vais vous parler des Roaïs. Alors me direz-vous, les Roaïs Kezako? Eh bien, je vais vous expliquer ce que c'est. Ça signifie tout simplement, en langue amharique, la langue donc du Maroc et de l'Atlas, ça signifie simplement, allez, on va le dire un peu, les itinérants. Et en fait, les Roaïs, c'était tout simplement des chanteurs, poètes, qui se déplaçaient dans les villages pour les différentes fêtes et qui apportaient ainsi de la musique dans les hauts confins de l'Atlas. On va commencer non pas par un chant, mais par un instrumental, avec un instrument typique de cette région, c'est le rebab. Et l'un des grands artistes reconnus dans le monde entier de cet instrument, c'est tout simplement Lassen Redouane.

Le prochain Royce que nous allons entendre, c'est tout simplement, allez, on va le lire, c'est Ahmed Outaleb Lamzoudi. Et lui, c'est grâce à lui que, et aussi surtout à son père, qui dirigerait donc une troupe dans l'Atlas, qui avait pour nom la troupe d'Aouach d'Erst, dans la tribu de Mouzda. Eh bien, c'était une tribu, on va dire, qui accueillait fréquemment beaucoup d'artistes. C'est ainsi qu'il a, son père, donc, lui a fait découvrir, celui qu'on vient d'écouter, la scène belmoudaine, donc au Reba. Eh bien, on va retrouver cette fois-ci carrément le fiston. On va donc Ahmed Outaleb Lamzoudi. C'est un chanteur qui est disciple des, on va dire, des plus doués de l'école de. Il y avait une école qui était là-bas, qui était l'école de Raïs Laj Mohamed Demiziri. Eh bien, il était passionné de chant et il va apporter donc à cette expression toute la poésie et toute la sensibilité qu'il avait. Et c'est ainsi qu'il va donc tout d'abord essayer de retrouver, de s'ingénier à trouver de bonnes paroles et des bonnes mélodies. Il a grandi donc lui aussi au milieu des poètes et des chanteurs. On va donc retrouver cette fois-ci tout simplement eh bien, Ahmed Outaleb Lamzoudi avec le titre « Our Snism ».

On va maintenant découvrir un autre musicien, un autre instrument. L'instrument, c'est le l'otard, donc en fait, c'est le luth berbère, tout simplement. Eh bien, le grand maître dont je vous parle, c'est tout simplement Moulay Ahmed Iyi. C'est un grand dépositaire d'une tradition qui, n'étant pas transcrite, eh bien, se conserve que par la pratique des musiciens, et notamment donc la sienne. Mais il est en même temps, lui, l'un des passeurs, parce qu'en fait, il a souhaité apporter pas mal de compositions contemporaines et à partir même du répertoire existant. C'est pourquoi on peut dire qu'il fut un des premiers à articuler différents genres musicaux dans Amarzirk. Et on va retrouver ce musicien, donc Moulay Ahmed Iyi, avec le titre Uri des Oukan Ardan.

On va rester donc dans un pays tout proche, on va aller au Sahara occidental, et effectivement, si je vous dis intifada, vous allez penser certainement à la Palestine. Eh bien, pas du tout, parce qu'en fait, intifada, ça signifie tout simplement se libérer en langue arabe. Et c'est la raison pour laquelle ce terme a été usité et usé, et ultra-usité, on va dire, par pratiquement tous les peuples qui souhaitaient leur libération, et notamment donc les Sahraouis. Et on va retrouver cette fois-ci dans ce groupe dirigé par l'actrice et la chanteuse Aziza Brahim. C'est extrait de son album Abar el Hamada, sorti en 2016, avec le titre Intifada.

Du Sahara, on va partir pour l'Italie avec le groupe Bella Ciao. Alors vous me direz, Bella Ciao, c'est effectivement le titre d'une chanson, mais c'est aussi le nom d'un groupe qui a souhaité d'en remettre au goût du jour les chansons qui étaient interprétées par les ouvrières du nord de l'Italie, et en particulier donc dans les parties risicoles. C'est pourquoi ce groupe, qui est composé tout simplement de Riccardo Tesi, il a à ses côtés donc Lucilia Galeazzi, Elena Leda, Ginevra Di Marco, Alessio Lega, Andrea Salvadori, Gigi Bolcati, Nando Citarella et Claudio Carboni. Et ils vont reprendre donc une de ces chansons qui traite de la condition ouvrière de ces femmes-là avec le titre « Povere Filandere », pauvre, allez, filandière dirons-nous, c'est le groupe Bella Ciao.

Eh bien voilà, c'était relativement court effectivement, parce que c'était, vous l'avez compris, chanté a cappella, donc c'était vraiment le groupe de femmes qui souhaitait interpréter cette chanson. Et puis évidemment, Bella Ciao, on ne peut pas éviter. C'est forcément la chanson italienne de la résistance connue dans le monde entier. Et on va le retrouver cette fois-ci avec eh bien, un groupe précédent qui, lui, avait donné naissance au groupe Bella Ciao. C'est le groupe féminin Sanades, qui était dirigé notamment par Marta Frinzilla. Et c'est elle qui va interpréter la chanson Bella Ciao.

retrouvailles avec nos Rouaïs, donc ces poètes et itinérants, on va dire, du Maroc. Et on va le faire cette fois-ci avec des femmes. On va le faire tout d'abord avec Fatima Banou, c'est son nom véritable. Elle a pris comme nom d'artiste, eh bien, tout simplement, Raïssa Fatima Tihit. Elle a rajouté Zine, ça veut dire la petite, tout simplement. Eh bien, elle est née entre Essaouira et Agadir. Elle a commencé sa carrière en 83 avec un artiste fort connu là-bas, Mohamed Demsiri. Elle a ensuite formé sa propre troupe et a travaillé dès lors avec de grands artistes amaziques comme Omar Warouche ou encore Mohamed Moumir Rassag Tihit. Elle est également actrice. Elle a participé à plusieurs feuilletons diffusés sur la première et deuxième chaîne marocaine. Elle est considérée comme une artiste spontanée et modeste. Sa carrière se caractérise par un travail assidu et le défi de représenter la chanson amazigh dans ses meilleurs aspects. Fatima Tihit, Wali Gzine.

Fatima, donc, Tiït va précéder, a précédé une autre Fatima Tiït, et celle-ci, c'est une révoltée. Elle a pour nom, et son véritable nom, c'est Fatima Mujahid. Elle va donc rajouter au terme Fatima Tiït, son nom, Mujahid, ça donnera Raissa Fatima Tiït Mujahid, et elle est de la région, elle, du Haut Atlas occidental. Elle a commencé à chanter professionnellement au début des années 70, et on raconte qu'elle a été mariée plusieurs fois par son père, qui l'a mariée très jeune et contre son gré. Elle finit par divorcer, elle va rejoindre un autre groupe, avec cette fois-ci un raïs mais un homme, et elle va donc reprocher à son père de la traiter comme une chose qu'on troque. Sa protestation vise en particulier la façon dont celui-ci conçoit leur rapport. Fatima Tiït Mujahid avait le titre Amerg Ar Sendamen.

Eh bien voilà, c'était donc notre découverte des raïs féminines, hein, et c'est toujours intéressant de partir à la découverte de musiciens totalement, je le pense, méconnus ou totalement inconnus d'ailleurs. On va maintenant découvrir là aussi un musicien dont, allez, on ne peut pas dire qu'il soit dans tous les bacs des disquaires. Hein. Moi j'avais eu la chance de trouver cet album quand j'étais à Paris, près du Palais Royal et de la... on va dire, de la comédie française, dans, là où sont un peu toutes les boutiques japonaises. Et j'avais acheté ce CD, tout simplement parce que c'était le seul sur lequel un titre n'était pas écrit en japonais, mais en anglais, raison pour laquelle j'ai découvert ainsi Noriko Tadano. C'est une interprète et une compositrice, chanteuse japonaise, qui interprète à la fois la musique de son pays, donc et notamment de cette province, le Tsugaru Shamisen. C'est à la fois le nom de la province, en même temps le nom de l'instrument sur lequel elle joue. Et par conséquent, difficile de savoir ce que ça représentait. Et j'avais choisi l'album parce qu'il y avait un titre en anglais, donc ça me permettait de ne pas trop me tromper. Le titre anglais, c'est Yongara Dancing, donc par Noriko Tadano.

On va passer donc de ce Yangara dancing à quelque chose de beaucoup plus paisible, qui est tout simplement la danse de la paix, peace dance. Eh bien, c'est ici interprété par un poète et joueur de oud palestinien, Samir Makhoul. Il est né, lui, à Pekin, c'est en Galilée. C'est un village qui est réputé à la fois pour ses poètes et ses musiciens. Donc, par Samir Makhoul, peace dance.

Eh bien, on va donc terminer l'émission quand même avec un Rice et tout simplement peut-être. Allez, il est assez particulier parce que lui, il a surtout voulu composer des poésies relativement longues. Pour vous dire, ce qu'on va écouter va durer pratiquement 8 minutes. Hein. C'est tout simplement Rice Jamel El Hamidi. Eh bien, de son vrai nom, il s'appelle Boudjemad Amil. Et il est né en 1935 à Hanzi, près de Tafraout, dans l'Atlas. Il va apprendre à jouer du ribab. Il va commencer à s'adonner à l'art des Rice en 1968, à Tinzit, où il vécut jusqu'en 1972. Il décide alors de rentrer définitivement à Agadir en 1975 pour développer ses carrières artistiques, pendant laquelle il va devenir une des vedettes de la radio Agadir, c'est le nom de la radio, avec lequel il va diffuser, et souvent enregistrer d'ailleurs en direct, pas moins de 80 ou 90 chansons, je crois. On termine donc avec Rice Jamaa El Hamidi, avec le titre « Khming Jitoun ».

Eh bien, c'est ainsi que va se terminer cette émission consacrée donc au Waïs. J'espère que vous aurez... Ça s'écrit, je vais vous le dire quand même, R-W-A-I-S, et parfois, ça commence par deux R. C'est une tradition berbère que j'ai du mal à expliquer, mais c'est ainsi. Et donc, il me reste donc à vous dire au revoir, et on va se retrouver la semaine prochaine avec encore, je pense, des belles découvertes. Mais je crois que cette fois-ci, allez, on va se rapprocher, on ira en Europe.

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Merci à la mairie de Montpellier, merci à l'Agora des Savoirs qui me fait le plaisir et l'honneur de m'accueillir ce soir. Et puis merci à vous qui êtes venus nombreux en bravant le froid, dirais-je. Enfin, le froid, non, mais enfin, en bravant l'heure tardive qui êtes venus assister à cette conférence. Alors, je parle sans PowerPoint, sans rien, avec quelques notes. J'enseigne comme cela. Alors, mes gosses m'accusent d'être technophobe. Je dirais pas jusque là, mais c'est vrai que bon, enfin, voilà. Mais c'est un peu dommage car je me rends compte que si la conférence avait été égayée par des cartes et par des photos, ça aurait été préférable. Bon, enfin, bon, c'est comme ça. Voilà, j'ai aussi la très fâcheuse habitude de ne jamais finir ni mes cours, ni mes programmes, ni de tenir les horaires. Donc, vers 22h30, 23h, vous pressez qu'il est temps d'aller se coucher et on arrêtera là. Bon, blague à part. Voilà, donc, j'ai été présenté de façon très élogieuse. Merci beaucoup. Effectivement, j'enseigne à Montpellier, donc à l'Université Paul Valéry depuis 1995. Ça ne me rajeunit pas. Et j'ai fait donc toute ma carrière, et je pense que je la finirai les pieds devant à Montpellier. Et avec beaucoup de plaisir, puisque j'y reste, voilà. Et avec des collègues très sympathiques. Et je vois quelques collègues et quelques étudiants, donc je les salue très aimablement. Voilà, donc quelques mots donc sur cet ouvrage, « Quand De Gaulle libère Paris », donc qui est paru en mai dernier, en mai 2024. Alors, bon, dans le cadre d'une conférence, même s'il y aura ensuite quelques questions, il est impossible de tout reprendre. Je voudrais, si vous voulez, insister sur 3 ou 4 points qui me paraissent intéressants et qui permettent un petit peu d'éclairer l'histoire de cette période. Extrêmement riche, extrêmement dense, donc autour de la libération en général et de la libération de Paris en particulier, et en prenant donc le général de Gaulle comme personnage central. Je voudrais commencer par, c'est pas vraiment de la contextualisation, c'est plutôt insister sur un fait que nous historiens nous connaissons bien, mais que peut-être le grand public connaît moins bien, c'est le vertige des sources. Voilà, la Seconde Guerre mondiale est probablement l'épisode de toute l'histoire de l'humanité qui est le plus documenté. Je veux dire par là qui est le plus étudié, qui est le plus travaillé par les historiens. Il y a quelques années, je vais vous donner quelques chiffres. Vous allez voir, chiffres qui sont peu sûrs, mais qui sont quand même, les ordres de grandeur sont très impressionnants. Il y a quelques années, j'ai dirigé avec mon collègue et ami Guillaume Piketty une encyclopédie de la Seconde Guerre mondiale, et il m'a refilé, parmi les nombreuses notices, un truc infaisable qui s'appelle historiographie, donc histoire de la Seconde Guerre mondiale. Autrement dit, il fallait connaître toute l'historiographie française, américaine, japonaise, birmane, groenlandaise, etc. Article évidemment impossible à écrire. Je me suis limité à quelques points, mais j'ai tenté, avec un instrument scientifique qu'on appelle le pifomètre, j'ai tenté de voir un petit peu, enfin de dresser un état des lieux. Et j'ai essayé d'évaluer le nombre de livres d'histoire, hein, donc, alors, certains très bons, d'autres très mauvais, etc. Le nombre de livres d'histoire qui, dans le monde, ont été publiés, qui ont été rédigés sur la Seconde Guerre mondiale. On arrive en gros à 100 000. Je ne vous garantis pas le chiffre, hein, c'est peut-être 120, c'est peut-être 80, mais c'est de l'ordre de 100 000. 100 000, ça donne le vertige. Ça fait, si vous divisez 100 000 par 80 et par 365, ça fait 3,5 livres par jour. Voilà, depuis 1945, hein, depuis le 8 mai ou le 2 septembre 45, depuis la fin de la Seconde Guerre mondiale, il a été écrit et publié 3,5 livres par jour sur la Seconde Guerre mondiale. Si vous faites un petit calcul, si vous consacrez votre vie à ça, il faut 120 ans pour lire ces 100 000 livres. Et encore, en ne faisant que cela. Bon, bref. Déjà, ça vous montre vraiment l'incroyable fascination qu'exerce cette période. Ça rend également très modeste, car l'exhaustivité est impossible. Hein, même si, dans ce lot, il y a des livres. Si vous prenez, et là, par contre, le chiffre est beaucoup plus sûr, c'est pas un ordre de grandeur, si vous prenez la seule résistance française, alors, que je connais un petit peu, et c'est un objet qui m'est très cher, mais qui n'est pas le cœur de la Seconde Guerre mondiale, il y a plein d'autres choses autour. On est à peu près à 2500 livres. 2500 livres sur la résistance française. Je ne parle même pas de Vichy, je ne parle pas de la collaboration, je ne parle pas de la Shoah en France, je parle simplement de la résistance, donc on est à 2500 livres. Sur la libération de Paris, une bonne centaine de livres. Quant à Charles de Gaulle, on est à peu près à 350 ouvrages, il en sort encore, 350 ouvrages. Seul Napoléon fait mieux, mais lui, il plane à 1000, hein, donc il est imbattable. Bon, bref, donc ces quelques chiffres, évidemment, sont très impressionnants. Alors, bien sûr, ça ne concerne que l'histoire contemporaine. On a moins de données pour d'autres périodes. Mais vraiment, cette période-là de 5 années ou de 6 années, alors bon, on pourrait discuter d'ailleurs quand commence et quand finit la Seconde Guerre mondiale. Mais enfin, cette période de moins de 10 ans, 100 000 livres, elle est
la mieux connue, en tout cas la plus travaillée, peut-être pas la mieux connue, mais la plus travaillée de toute l'histoire de l'humanité. Alors, dans ces conditions, pourquoi encore un livre sur De Gaulle, sur Paris, sur la Libération ? Alors, ce livre est parti d'une espèce de, comment dire, de pari méthodologique, d'expérience, car devant cette avalanche de livres, que dire encore ? J'ai essayé, je ne sais pas si je suis parvenu, sur ces journées donc, qui sont extrêmement denses, hein, donc du 18, vous allez voir pourquoi, le 18 août au 26, 27 août, donc sur une dizaine de jours, une décade, essayer de suivre le général de Gaulle, je dirais, jour par jour, heure par heure, presque minute par minute. Alors, je vous dirai quelles sont les sources sur lesquelles je me suis appuyé. En posant l'hypothèse, est-ce que, donc, ça veut dire s'intéresser à des détails triviaux. Que fait-il ? Que mange-t-il ? Comment voyage-t-il ? Vous allez voir, il va être beaucoup question de voyage. Comment voyage-t-il ? Qui rencontre-t-il ? Que dit-il ? Qu'écrit-il ? Que sait-il ? Que ne sait-il pas ? Etc. etc. Et donc, en faisant le pari que Paris réussit ou pas, bah, écoutez, je vous laisse juger, est-ce que l'accumulation de ces détails fait sens ou pas ? Est-ce que elle permet d'éclairer ou pas la grande histoire, guillemets. Alors, je dirais oui et non. Oui et non. Non dans la mesure où pas de scoop. Hein, Paris est bien libéré le 25 août 44, il n'y a pas de changement. Et d'ailleurs, il aurait été surprenant que des scoops surgissent après une centaine de livres rédigés par d'excellents confrères. Voilà. Néanmoins, donc, s'il n'y a pas de scoop fantastique, j'ose espérer que, en tout cas, quelques aspects de cette Libération sont mieux éclairés, sont peut-être mieux compris, mieux relus par ces détails qui, effectivement, accumulés les uns aux autres, finissent par faire sens. Alors, pardonnez-moi, défaut d'historien, un mot sur les sources. Assez peu d'archives, hein, puisque vous allez voir De Gaulle part seul, enfin pratiquement seul, donc on a assez peu de sources archivées, il voyage seul, il n'y a pas de radio, enfin bon, vous verrez que ce voyage est un voyage complètement foudingue, invraisemblable. Donc, alors, quelques sources quand même, la fameuse série 3AG des archives nationales sur les anciens chefs de l'État, qui est quand même assez riche, les archives départementales, la presse, et surtout les souvenirs, les mémoires des personnes qui l'accompagnent, qui le croisent, qui le combattent, etc., durant ces quelques journées. Et des mémoires qui sont à prendre avec beaucoup de prudence, évidemment, il faut rester toujours, vous savez, c'est ce qu'on dit à nos étudiants de première année, hein, les sources sont fondamentales, mais les sources, il faut les critiquer, il faut les mettre à distance, il faut réfléchir, voilà. Beaucoup d'erreurs dans ces mémoires, soit des erreurs de bonne foi, tout simplement, on oublie les jours, hein, et on se rend compte d'ailleurs, quand on aborde l'histoire par cette méthode, ce que je n'avais jamais fait avant, hein. Moi je viens plutôt d'une histoire très intellectuelle, très englobante. Donc quand on aborde l'histoire vraiment par le jour par jour, le qui fait quoi, le qui mange quoi, ou le qui mange qui, si j'ose dire, eh bien, je ne sais plus ce que je voulais vous dire, je ne sais plus comment la phrase doit finir, mais oui, enfin, bon, bref, on se rend compte, je ne sais plus, oui, voilà, que ces mémoires, qui sont écrites souvent 20 ans, 30 ans après, sont assez fragiles, il y a beaucoup d'erreurs, parfois de bonne foi, par exemple, Chaban-Delmas confond le 24 et le 25. Alors bon, pour le commun des lecteurs, aucune importance, mais pour un historien un peu foudingue qui se dit « je vais faire un truc heure par heure », se tromper d'une journée, c'est monstrueux. Bon. Mais ça, bon, voilà, c'est de bonne foi. Si vous prenez les mémoires du maréchal Juin, qui accompagne De Gaulle pratiquement heure par heure, donc lui qui est vraiment un témoin oculaire de tout premier plan, il y a un grand flou, hein. Il est impossible de dater précisément ce qu'il a fait. Et là, on peut poser l'hypothèse comme il est censé avoir rencontré un émissaire de Vichy à ce moment-là. Est-ce que dans ses mémoires, il ne brouille pas les pistes ? Voilà. Bon. Et puis, vous avez, tenez, qu'un autre exemple qui montre que d'un mémorialiste à l'autre, l'événement peut changer. Il se trouve que De Gaulle rencontre Lucie Aubrac, l'une des grandes figures de la résistance française. Il rencontre Lucie Aubrac au Mans, le matin du 23, si je me souviens bien, puisque vous le verrez donc, il y a toute une espèce de road movie à travers l'ouest de la France. Et dans les mémoires de Lucie Aubrac, l'événement est traité en trois lignes, sur un ton badin, j'ai rencontré le général, je lui ai dit vous êtes une vedette, etc. Bon, voilà. Et quand on lit les mémoires de Michel Debré, qui assiste aussi à l'événement, au contraire, lui, il consacre deux pages, et tout est réécrit, évidemment, tout cela est écrit 20 ans après, deux pages dans lesquelles il y voit en quelque sorte la rencontre et l'affrontement en même temps de la résistance extérieure, gaulienne, et de la résistance intérieure, incarnée par Lucie Aubrac. L'épouse de Raymond Aubrac, celle qu'il fait libérer en 1943 à Lyon, etc. Voilà, donc, bon, restons
encore une fois, en alerte devant les sources. Alors, écoutez, je voudrais aborder tout cela à travers deux, trois exemples ou deux, trois thèmes généraux qui me paraissent intéressants. Je commencerai par le voyage. Pourquoi De Gaulle part-il ? Les Américains, comme on le lit dans toute la vulgate gaulliste ou gaullienne, les Américains ont-ils essayé de l'empêcher de joindre Paris ? J'aimerais, après, si j'ai le temps, là il sera à peu près 21h30, aborder un petit peu la question de Paris. Paris du point de vue américain et du point de vue allemand. Hein, faut-il prendre Paris ? Faut-il garder Paris ? Et vous verrez que ce qui nous paraît fondamental, bah, aux yeux des stratèges allemands et des stratèges américains, Paris n'est pas très important. Quelques mots sur ce voyage dans l'Ouest. Et puis s'il reste un peu de temps, rassurez-vous, on finira vers 20h15. S'il reste un petit peu de temps, prendre un petit peu le De Gaulle jour par jour dans Paris, vous montrer ce qu'il fait et tout est politique, bien évidemment. Alors, peut-être un mot sur la contextualisation. Cette histoire commence le 18 août, puisque De Gaulle quitte Alger le 18 août. Où en est-on le 18 août ? Vraiment, en deux mots, pour que vous compreniez un petit peu mieux ce qui va suivre. Sur le plan militaire, eh bien, ça y est, c'est le déblocage. La bataille de Normandie s'achève vers le 20 août, entre le 15 et le 20 août. Contrairement à ce que l'on croit, cette bataille a été très longue et très difficile. On a l'image d'un débarquement, hop, puis il débarque et puis hop, c'est terminé. Non, ça ne s'est pas du tout passé comme ça. Il y a eu pratiquement trois mois de bataille, du 6 juin au 20 août, enfin deux mois et demi, et les Alliés n'ont pratiquement rien libéré, enfin du moins aller l'équivalent d'un petit département français, avant le milieu et même, disons, les deux tiers du mois d'août. À partir de là, tout change, et suite à une série d'événements dont je reparlerai, au contraire, hein, c'est comme le bouchon de champagne qui pète, et les armées alliées, et puis se produit aussi, vous le savez bien sûr, à Montpellier, un second débarquement dans le sud de la France, en Provence, le 15 août. Donc tout cela réuni fait que les alliés progressent de pratiquement 100 km par jour, et les trois quarts de la France sont libérés, disons, entre le début du mois d'août et la fin octobre. Ensuite, ça va se durcir sur les frontières du Reich. Et je vous rappelle que la libération est un phénomène long, hein, puisque d'abord ça commence en septembre 43 par la Corse, ne l'oublions pas, et puis ça se termine en 45. L'Alsace n'est libérée, la poche de Colmar. Je faisais hier une conférence, non pas à Colmar, mais pour Colmar par Zoom. On fêtait exactement le jour de la libération de Colmar hier. Et puis vous avez les poches de l'Atlantique qui ne sont libérées que le 8 mai 45, et puis quelques villages des Alpes-Maritimes qui le sont fin avril. Voilà. Donc voilà, disons, pour la situation militaire. Sur le plan politique français, Vichy est en train de mourir de sa belle mort, mais Vichy meurt en tentant une sortie honorable avec deux stratégies. Là, je vais être très schématique. Le maréchal Pétain cherche une transmission directe de lui-même à De Gaulle, il cherche à lui transmettre le pouvoir. Alors que Pierre Laval est à Paris, et c'est l'une des raisons d'ailleurs pour lesquelles De Gaulle se précipite vers Paris. Pierre Laval, donc l'ancien chef, le chef de gouvernement d'ailleurs de Vichy, à ce moment-là encore, pour quelques jours, Pierre Laval tente de réunir l'Assemblée nationale, qui n'a plus été réunie depuis le funeste vote du 10 juillet 1940, en se disant qu'après tout, ce que l'Assemblée a fait le 10 juillet, elle peut le défaire le fin août 44. Et dans les deux cas, en fait, même si les deux stratégies sont un peu différentes, l'idée est la même. Vichy cherche en quelque sorte à mourir honorablement en transmettant le pouvoir, ce qui est absolument inconcevable pour De Gaulle et pour la résistance intérieure. Vichy n'existe pas. Hein. Vichy, il est nul et non avenu, comme le proclame l'ordonnance du 9 août 1944 qui restaure la légalité républicaine sur le sol français. De Gaulle est installé à Alger depuis juin 43, donc depuis une grosse année. Il préside ce qu'on appelle le GPRF, le gouvernement provisoire de la République française, qui d'ailleurs a été fondé en 43 sous un autre nom, celui de CFLN, Comité français de libération nationale, et un gouvernement qui est un gouvernement d'union nationale, qui va de la droite libérale aux communistes, hein, qui sont entrés au CFLN, hein, puisque le CFLN se transforme en GPRF le 3 juin 44. Donc le Parti communiste est entré au gouvernement pour la première fois de son histoire en avril 44 à Alger. Et De Gaulle a fait un premier voyage en France, un voyage éclair, le 14 juin. Le 14 juin, une semaine après le débarquement, il se rend à Bayeux, célèbre voyage. Voyage extrêmement dangereux, inimaginable aujourd'hui. Je reviendrai tout à l'heure sur le voyage de Bayeux. Mais c'est un simple aller-retour dans la journée. Hein. Il arrive le matin, il part le soir.
Et donc, c'est son premier retour en France, sur le sol métropolitain du moins, parce qu'il s'est rendu en Corse, avant, depuis qu'il a quitté Bordeaux le 17 juin 1940. Mais c'est un voyage vraiment d'une journée. Et il revient, et cette fois-ci, je dirais définitivement, sur le sol métropolitain, donc en quittant Alger le 18 août. Voilà, donc on prend cette histoire à ce moment-là. Alors, premier point, quelques mots sur ce voyage. Les Américains ont-ils empêché de Gaulle de quitter Alger, de se rendre à Paris et donc de prendre le pouvoir à Paris? Puisque, bon, disons-le immédiatement, il n'y a pas un grand mystère, le pouvoir c'est Paris et Paris c'est le pouvoir, bien évidemment. Hein. De Gaulle ne se précipite pas ni à Montluçon ni à Périgueux, avec tout le respect que j'ai pour ces belles villes. Bien sûr Paris. Quand on lit ce qu'on pourrait appeler la vulgate gaullienne, jusque dans les mémoires de guerre du général de Gaulle. Tenez, je parlais des sources il y a quelques instants. Voilà un texte admirable. C'est très, très bien écrit. C'est une langue presque même trop belle. Mais c'est un texte qu'il faut prendre avec une extrême prudence, hein, avec tout le respect dû à la figure du général. C'est un texte qui transforme l'histoire et qui la présente vraiment à sa façon. Bon, en tout cas, donc dans cette vulgate gaullienne, à commencer par les mémoires de guerre du général de Gaulle, et puis dans les mémoires des personnes qui l'accompagnent, les Palevski, les Join, les Biot et autres, la cause est entendue, les Américains ont tout fait pour empêcher de Gaulle de partir, bon, et de se rendre à Paris. Et quand on gratte les sources, quand on gratte les archives et autres, on s'aperçoit que non, ça tient pas debout, non, absolument pas. Quand De Gaulle exprime son désir le 14 août de partir pour la France, le général Hicker, qui commande les forces aériennes américaines pour la Méditerranée, lui dépêche immédiatement un B-17, un gros bombardier lourd, quadrimoteur. Bon, voilà, De Gaulle veut partir, hop, le lendemain, un B-17. Quand il arrive en France, il se rend immédiatement, nous le verrons, auprès d'Eisenhower, lequel Eisenhower, donc ils ont une entrevue le 20 août, bien sûr, j'y reviendrai, et au terme de cette entrevue, qui est d'ailleurs un peu décevante sur le fond pour De Gaulle, eh bien, le général Eisenhower lui confie une voiture, une Buick Straight Super 8, qui était la voiture de dotation des généraux de l'armée américaine pendant la Seconde Guerre mondiale, qui est une super voiture. Voilà. Ensuite, il lui confie une escorte dans son voyage dans l'Ouest. Quand Leclerc arrive à Rambouillet le 23 août, Leclerc arrive vers 13h, voilà, le 23 août à Rambouillet, il a immédiatement un entretien avec le colonel Bruce, qui commande l'OSS, l'équivalent de la CIA pour l'Europe, et qui lui donne toutes les clés, voilà, tous les renseignements, toutes les informations, etc. etc. Donc, ça ne tient pas debout, hein, il y a des moyens, et sans oublier le fait que De Gaulle, alors peut-être pas le 20 quand il débarque, mais dès le 21, De Gaulle est entouré d'une meute de journalistes américains, français aussi, mais surtout américains, britanniques un petit peu. Voilà, c'est bon. Autrement dit, il y a 1000 moyens beaucoup plus efficaces d'empêcher un voyage. Cela dit, il y a bien une réticence des alliés à ce voyage. Hein, donc pas du tout sur le fond, pas du tout pour l'empêcher de prendre le pouvoir. La réticence, elle tient en fait à la sécurité. Ce que fait De Gaulle est extrêmement dangereux. Qu'est-ce qu'il tente? Il tente, je rappelle la date, hein, il part le 18 août d'Alger, il quitte Alger le 18 août, il tente pour la première fois, enfin il est le premier à tenter un atterrissage dans la Normandie, qui est une zone de guerre. Je vous rappelais le voyage du 14 juin à Bayeux, c'est encore plus dangereux d'ailleurs Bayeux, hein, d'ailleurs précédé par un voyage de Churchill le 12, hein, Churchill est le premier chef, alors pas chef d'État, mais chef de gouvernement, enfin homme d'État, à se rendre dans la poche libérée, et d'ailleurs De Gaulle limite 2 jours plus tard, ils viennent par bateau, hein, ils arrivent en bateau, ils repartent par bateau, là il s'agit d'aller se poser dans une zone de guerre. Bon. Ce qui serait impensable aujourd'hui. On n'imagine pas le président Macron ou le président... Alors, Trump, non, vraiment pas. Mais on ne les imagine pas. Quand ils sont allés en Ukraine, ils sont allés à Kiev. Le 14 juin 1944, et Churchill, la même chose 2 jours avant, il est constamment sous la portée des canons allemands. Et quand, en fin de journée, il se rend à Zigny et à Grand Camp, il est à moins de 10 km des forces allemandes. C'est complètement impensable. Voilà. Bon. Donc, les alliés ont peur. Ils ont peur car, effectivement, c'est très dangereux. Deuxièmement, il y a le précédent. Il y a le précédent de Sikorski, le chef du gouvernement en exil polonais, qui est mort dans un accident d'avion, d'ailleurs ultra louche, en juillet 1943, quand il décollait de Gibraltar. Et De Gaulle va faire escale par Gibraltar, ce qui a provoqué une très grave crise diplomatique entre les alliés, et particulièrement entre les Polonais et les Britanniques. Les alliés sont très inquiets à l'idée que De Gaulle puisse mourir. Ce serait très, très, très compliqué. Et vu l'état politique de la France, ce serait une très mauvaise idée.
Et d'ailleurs, autre chose qui montre bien qu'il n'y a pas de réticence sur le fond, mais simplement sur la forme, en quelque sorte, il est prévu d'ailleurs qu'un squadron, c'est-à-dire une escadrille de la Royal Air Force, attende De Gaulle au-dessus de la Manche, pour ensuite l'escorter dans la descente vers la zone de combat. Alors évidemment, ce genre de rendez-vous qui est compliqué à faire aujourd'hui, complètement foiré en 1944, l'avion de De Gaulle ne rencontrera jamais les chasseurs qui étaient censés l'escorter, mais quand on voit les archives anglaises, oui, effectivement, le squadron a bien décollé, etc. Voilà. Bon. Alors, donc, voilà, la réticence, elle porte en fait sur le danger. Et effectivement, ce qui frappe quand on regarde ce voyage, c'est la prise de risque maximale. Voilà, maximale. Par exemple, donc De Gaulle quitte Alger, le 18 août, il refuse de monter dans le B-17 que les Américains lui ont confié. Pourquoi ? Et il vole dans son avion personnel, qui est un Lockheed Hudson, dérivé... Je vous dis une bêtise, Hudson, c'est la version militaire, dans un Lockheed Lodestar, qui est un avion assez médiocre, un bimoteur. Vous voyez, ces petits détails permettent de, finalement, quand ils s'accumulent, ça fait sens. Donc, c'est un avion assez médiocre qui vole à 7000 mètres, autrement dit bas, hein, qui n'a pas de radar, qui n'est pas armé, qui n'est pas blindé. Alors que le B-17, lui, c'est un monstre hein, qui vole à 11000 mètres. Il n'y a pas beaucoup de chasseurs qui montent à 11000 mètres et qui est hérissé de mitrailleuses de 12.5, voilà, qui est beaucoup plus sûr et qui a une autonomie beaucoup plus importante. Le Lodestar, c'est 3000 km maximum. Le B-17, il couvre 5000 km sans aucun problème. Donc, il veut voler dans son avion à lui, piloté par Marmier, Lionel de Marmier. Marmier, qu'est-ce que je voulais que je vous dise ? C'est une espèce de foudingue, hein, c'est un casse-cou, hein, c'est un as des deux guerres mondiales, il n'y en a pas beaucoup, hein, donc plus de 5 victoires lors de la Première Guerre mondiale, lors de la Seconde Guerre mondiale, il est pilote d'essai et pilote de course pendant l'entre-deux-guerres, il se bat avec les républicains espagnols, etc. etc. C'est l'un des meilleurs pilotes de sa génération, mais c'est un peu un casse-cou. Bon. Donc il veut voler dans son avion, non pas parce qu'il est français. Dans les deux cas, ce sont des avions américains. Le B-17, c'est Boeing, et le Lodestar, c'est Lockheed. Mais c'est un avion aux cocardes françaises. Hein, il y a le drapeau français dessus, alors que sur le B-17 que lui dépêchent les Américains, bah, c'est un B-17 de l'US Air Force avec les cocardes américaines. Donc, le souci de la souveraineté va jusque-là, quitte à prendre un avion qui, objectivement, n'est pas du tout fait pour cela. Et je vous passe les détails. Donc, il décolle de Gibraltar... d'Alger le 18, une première étape à Casablanca, il passe la nuit à Casa, la nuit du 18 au 19, il redécolle le matin du 19, il se pose à Gibraltar, et là il y a un retard, car le B-17 a une avarie, vous relisez tous les mémorialistes gaulliens, ah comme par hasard, c'est les Américains qui provoquent l'avarie, bah non, l'avion a juste une avarie, voilà, très bien, et donc la question se pose, qu'est-ce qu'on fait ? Est-ce qu'on attend qu'on répare l'avion ? Non, dit De Gaulle, on part immédiatement, et Marmier propose de carrément traverser l'Espagne. Alors, qui est impossible, l'Espagne est neutre, imaginez qu'il y ait un problème technique et que l'avion soit obligé de se poser sur le sol espagnol, le régime franquiste aurait l'obligation d'interner le général De Gaulle. Je peux s'imaginer le micmac épouvantable, donc il faut faire le tour de l'Espagne, le tour du Portugal, remonter par le golfe de Gascogne, et on est à l'extrême limite de l'autonomie et de l'avion. Il faut d'ailleurs virer les passagers, on part à trois dans l'avion, il faut enlever les passagers, enlever les bagages. Bon, voilà. Et quand De Gaulle quand Marmier pose l'avion sur la piste de Cherbourg le matin du 20, vers 8 heures, il reste moins de 10 minutes de vol. Voilà. Tout ça vous montre bien qu'il y avait vraiment la volonté d'aller le plus vite possible en France. On essaiera de comprendre pourquoi. Et puis ça continue ensuite. Il se promène sans escorte. Il n'y a pas d'escorte. Il traverse tout l'ouest de la France. Alors, qui n'est pas zone de guerre, effectivement les combats sont sur le point de cesser en Normandie, mais c'est quand même dangereux. Hein. Donc il traverse la France sans aucune escorte. S'il y a une petite escorte, Michel Debré, qui est commissaire de la République pour la région Ouest, est effrayé par ce qu'il voit, et il y a trois malheureux gendarmes qui entourent De Gaulle. Voilà. Bon, mais vraiment, c'est une escorte limitée. Autre exemple, le 25, il va rentrer dans Paris. C'est le jour où il rentre dans Paris, il est à Rambouillet, Leclerc lui envoie des Luftrack, c'est-à-dire des engins d'infanterie blindés hein, avec un blindage. De Gaulle refuse évidemment et il rentre dans Paris dans une voiture décapotable avec le général Juin à ses côtés. Il faut qu'on le voie et il aurait été d'un effet désastreux de rentrer alors que Paris est insurgé et se bat avec courage contre les Allemands depuis 10 jours. Il aurait été d'un effet assez désastreux de rentrer dans Paris planqué dans un véhicule blindé, ce que ferait aujourd'hui un chef d'État. Hein. Donc non, on rentre dans Paris et Paris, on tire partout. Bon, il essuie des coups de feu
constamment. Dès le 25, quand il quitte la garde Montparnasse, on tire sur sa voiture. Et d'ailleurs, il y a des scènes invraisemblables à ce moment-là. Le général Join va faire le coup de feu dans un immeuble. Je vous rappelle qu'il est chef d'état-major général à ce moment-là. On imagine mal aujourd'hui le général Burghardt sortir un pistolet. Et voilà. Bon, bref, le lendemain, il y a des coups de feu constamment, des fusillades constantes. De Gaulle est pris pour cible dans le trajet entre la place de la Concorde et Notre-Dame. Et je vous rappelle qu'on tire pendant 10 minutes dans Notre-Dame, plusieurs centaines d'impacts de balles dans la cathédrale. Autre chose très surprenante, et là je vous avoue que je n'ai pas de réponse, l'historien est un peu muet, De Gaulle, alors que le but du voyage est de prendre le pouvoir. Et donc, quand il s'agit de cela, la communication est essentielle. Il part sans radio. Voilà, il part sans radio. Sans poste de radio et sans opérateur radio, alors qu'à l'époque on a des postes qui sont lourds, mais enfin qui sont mobiles, c'est très surprenant. Alors certes, il y a le risque d'une interception des communications, mais on sait crypter. Bon, il part sans radio, ce qui fait que lorsqu'il communique avec Leclerc, qui a débarqué quelques jours auparavant, eh bien on doit utiliser l'antique procédé des messagers. Vous avez des messagers qui roulent en jeep comme des fous sur les routes de l'ouest de la France pour apporter et qui font le va-et-vient. Alors heureusement que la distance se rétrécit entre les deux. Mais c'est très surprenant, extrêmement surprenant. Pourquoi cette absence de radio? Ce qui fait que, dans ces conditions, sa connaissance de ce qui se passe à Paris est très mauvaise. Par exemple, lorsqu'il débarque, il ne sait pas, il le saura. Alors, je ne sais pas exactement s'il apprend le 20 ou le 21, mais avec 3 jours de retard, que ce qu'il redoute le plus, c'est-à-dire les magouilles, les manœuvres de Laval à Paris, sont déjà terminées. Hitler a mis un point d'arrêt à ça. Laval a quitté Paris dans la nuit du 17 au 18. Donc il est déjà à Belfort, et De Gaulle ne l'apprend que le 20 ou le 21. De même, quand il est à Rambouillet, il est à Rambouillet, on est à 50 km de Paris, toujours pas de communication directe avec Paris, alors que Roll Tanguy a un système, le chef des FFI parisiens, s'appuyant sur le réseau téléphonique de la SNCF, un très bon réseau de communication, eh bien, il lit la presse de la veille, enfin, bon, bref, etc., etc. Et là, je vous avoue que, je ne sais pas si j'ai tout lu, mais enfin, j'ai lu pas mal de choses, je ne m'explique pas l'absence de radio. Voilà, c'est très surprenant, surtout dans le cadre d'un voyage dont l'enjeu est Paris. Deuxième point, je viens de vous parler de Paris vu par De Gaulle, prendre le pouvoir, les Américains et les Allemands. Alors, les Américains, comment dire, Paris n'est pas leur priorité, je vais le dire de façon assez rapide. D'abord, rappelons qu'ils ont piétiné 2 mois et demi en Normandie. La bataille a été très dure, extrêmement dure. Et cette guerre qui est faite selon une espèce de planning bien, bien strict, eh bien, le planning il a explosé. Voilà, on ne s'attendait pas du tout à être bloqué dans le blocage normand pendant 2 mois et demi. Et à partir de autour du 20 août, 19, 17, 18, 19, 20 août, le bouchon saute, le fameux hachoir à viande de falaise se referme. Et là, on bondit. Et à ce moment-là, Eisenhower, qui est le commandant en chef des forces alliées en Europe, divise ses forces en 2 gros paquets. En gros, les Anglo-Canadiens foncent vers le nord. La 2e armée britannique et la 1re canadienne foncent vers le nord. Pourquoi vers le nord? Pas pour libérer la France, ce n'est pas leur souci. Comprenons bien que les Alliés libèrent l'Europe. Et je dirais même, ils viennent abattre le Reich. Le but est d'être en Allemagne le plus vite possible et de gagner la guerre le plus vite possible. Et surtout, avant les Russes. Bon. Donc, pourquoi foncent-ils vers le nord, nos amis anglais? Ils foncent vers le nord pour récupérer des ports, les grands ports, car cette force débarquée, elle a d'énormes problèmes de logistique. En gros, ça, on le sait grâce aux travaux d'historiens et militaires américains qui ont fait un travail épatant, en gros, les forces débarquées, il leur faut en gros 6 000 tonnes par jour. Voilà, 6 000 tonnes de ravitaillement par jour. Une DB, une division blindée américaine modèle 44, consomme 200 000 litres de carburant par jour. Et un Sherman, un gros bébé de 32 tonnes, il fait du 400 litres au 100. Et j'ai bien dit 400 litres au 100. C'est un peu climato-cide. Mais 400 litres au 100, donc le réservoir est de 800 litres. Un Sherman, c'est fait pour faire 200 km. Une DB américaine est faite pour faire un bond de 200 km par jour. Bon, donc d'un coup, on progresse. Et donc, Paris est un problème. Donc, les Alliés foncent vers le nord récupérer les ports, car jusqu'à présent, excusez-moi, j'ai pas fini le raisonnement, cette force débarquée est ravitaillée par des ports artificiels extrêmement fragiles, installés en Normandie, et c'est vraiment très très compliqué. Donc, il faut prendre les ports. Le Havre est rasé, d'ailleurs, par les Américains, et donc il faut prendre Anvers. Le port d'Anvers qui tombera d'ailleurs, qui tombera très tard, qui tombera qu'en novembre. Bon. Et l'autre partie des forces débarquées, l'autre moitié fonce vers, là ce sont les Américains,
donc le 12e groupe d'armée américain, fonce vers l'est, vers le Reich, hein, vers les frontières du Reich. La première armée de Hodges, à laquelle est rattachée la 2e DB de Leclerc, et la 3e armée de Patton. Bon. Donc, dans ce cadre-là, il n'est pas prévu de prendre Paris. Et dans les plans initiaux de Bradley et d'Eisenhower, il est prévu de contourner la ville par le nord et par le sud, donc d'éviter Paris, de foncer vers l'est. Encore une fois, pour d'excellentes raisons militaires. Et vous voyez, De Gaulle raisonne en politique, les Américains en militaire. Pour d'excellentes raisons militaires, et tout stratège ferait de même. Paris, pour eux, c'est pratiquement un point sur la carte. J'exagère un petit peu, bien sûr. Bon. Première raison, se battre dans Paris, c'est un cauchemar. C'est-à-dire que depuis Stalingrad, tous les généraux de la Seconde Guerre mondiale redoutent absolument le combat urbain. Et les Américains le redoutent d'autant plus qu'en ville, la ville, c'est comme la montagne, la ville redonne l'avantage aux faibles. Il est facile de résister en ville, et surtout, ça a une force mécanisée qui utilise massivement les chars. Le char est en grand danger en ville. Hein. Le danger vient de partout, du bas, par les égouts, du haut, par les toits, etc., etc. Donc, ne surtout pas s'aventurer en ville, surtout pas de combat urbain où les alliés perdraient leur avantage mécanique. Deuxièmement, la ville est un cauchemar logistique. Encore une fois, à Paris, aujourd'hui, c'est 2 millions d'habitants. À l'époque, c'est 3 millions. Paris est beaucoup plus peuplé. 3 millions à peu près autant dans la petite couronne, ça veut dire ravitailler 6 millions de personnes. Ben, 6 millions de personnes. Les logisticiens américains ont fait leur compte, hein, ils font une guerre un peu de manager, c'est 3 000 tonnes par jour, minimum. 3 000 tonnes par jour, ça veut dire la moitié du ravitaillement nécessaire aux forces débarquées. On peut le dire autrement, prendre Paris, c'est perdre une demi-journée. Enfin, un jour de ravitaillement de Paris, c'est une demi-journée d'avance des forces débarquées vers l'Est. Donc, gros problème logistique. Troisième bonne raison de ne pas prendre Paris, on est à un moment donc où les alliés, après avoir piétiné pendant 2 mois et demi, et c'est la raison pour laquelle j'insiste beaucoup sur le piétinement du mois, et puis sanglant, extrêmement sanglant, avec de très très lourdes pertes. Donc les alliés progressent désormais, par cet effet un peu en tenaille, hein, avec un autre débarquement le 15 août en Provence, les alliés progressent de pratiquement 100 km par jour. Vers le 20 août, au moment où on hésite encore, vers le 20 août, Patton, alors bon, il a un peu grande gueule, hein, c'est un petit peu un cow-boy, Patton dit que si on lui donne le carburant, il peut être sur les frontières du Reich en 10 jours. En 10 jours. Bon. Et donc, prendre Paris, c'est peut-être, avec le ralentissement inévitable, d'abord par des combats, puis par le ravitaillement, prendre Paris, c'est peut-être prendre le risque, c'est même sûrement prendre le risque, de rater l'occasion de gagner la guerre dès 1944, dès la fin de l'automne. Pourquoi pas tant la déroute des Allemands est importante. Il y a enfin une quatrième raison, et d'ailleurs Eisenhower le dit dans ses mémoires, il le dit, alors bon, après on peut ne pas croire les mémoires, hein, je vous ai dit qu'il fallait lire ces textes avec beaucoup de prudence, mais qui assumera devant l'histoire, imaginons que ça tourne mal et qu'on se batte à Paris comme à Stalingrad, qui assumera devant l'histoire le fait d'avoir détruit la ville lumière, voilà, d'avoir détruit Notre-Dame, la Tour Eiffel, le Sacré-Cœur, etc., etc. Et Eisenhower, l'avoue comme cela, benoîtement, bah, l'une des raisons pour lesquelles effectivement les plans initiaux ne visaient pas à libérer Paris directement, c'est pour préserver la ville. Et sous-entendu, j'ai pas envie de passer pour le boucher de Paris pour l'éternité. Cela dit, les Alliés changent d'avis. Ils changent d'avis, hein, puisque le 22 août, Eisenhower, alors quelque part vers fin de matinée, Eisenhower et Bradley, alors Bradley, c'est le commandant du groupe d'armée américain, hein, donc il commande les 1er et 3e armées. Eisenhower et Bradley changent d'avis et envoient 2 divisions vers Paris. La fameuse 2e DB française et la 4e division d'infanterie, qu'on oublie toujours, américaine, du général Barton. Alors pourquoi changent-ils d'avis? Pour plusieurs raisons. Certainement les arguments de De Gaulle. Hein, je vous ai dit, dès que De Gaulle met le pied à Cherbourg sur le sol français, il remonte dans son avion, on refait le plein, parce qu'il ne revend plus rien, on refait le plein et il redécolle vers Tournières. Tournières, c'est un tout petit village dans la région de Bayeux. On est à peu près à 200 km, mettons, de Cherbourg, où Eisenhower a installé un camp, un PC de tente mobile. Hein, il change de place très, très souvent. Donc, De Gaulle, immédiatement, se rend auprès d'Eisenhower pour le convaincre de prendre Paris. Et il use de toute une série d'arguments qui sont assez habiles, d'ailleurs, en mettant en avant le fait que si les Alliés laissent derrière eux une poche, en quelque sorte, qui peut exploser à tout moment, eh bien, c'est très imprudent sur le plan militaire. Il pense politique, mais il comprend qu'Eisenhower raisonne comme militaire et donc il lui met en avant des arguments militaires. Peut-être, hein, il est possible qu'il y a toute une école historique américaine qui considère qu'effectivement les arguments de De Gaulle ont été prépondérants. Bon. Deuxièmement, il y a aussi, Paris est insurgé depuis en gros le 15 août,
Et les chefs de l'insurrection parisienne mesurent très bien le danger qu'il y a à essayer de faire vivre cette insurrection. Et ils dépêchent toute une série d'émissaires d'envoyer pour convaincre les Américains. Alors c'est très dangereux, beaucoup, il faut traverser les lignes allemandes, beaucoup vont le payer de leur vie. Mais donc, les chefs de l'insurrection parisienne envoient, dépêchent toute une série d'émissaires vers les Américains pour les convaincre de venir le plus vite possible dans Paris. Et le fameux commandant Cocteau, alias Gallois, effectivement, arrive au PC de Bradley le 22 au matin. Alors Bradley est déjà parti en avion. Ah, petit détail, il y a beaucoup question d'avion. Les généraux américains, s'inspirant de la méthode des généraux allemands sur le front de l'Est, avec des distances gigantesques, ne voyagent plus qu'en avion. Ils ont des petits avions, hein, des Piper Cub. Donc voilà, chaque général, à partir du grade de 3 étoiles, de général de division, chaque général américain dispose d'un ou deux plusieurs avions. Donc Bradley est déjà parti en avion, son PC est au Mans, à Laval. Il est monté dans son avion pour aller à une conférence très importante au PC de Tournière du grand patron Eisenhower, conférence durant laquelle ils prendront la décision de libérer Paris. Donc Cocteau arrive trop tard. Oui, mais, on ne sait pas précisément si ce que je vais dire est vrai ou pas. Il a quand même le temps, enfin, donc, quand il arrive, Bradley est parti, mais il discute, il a un long entretien avec le général Seibert, S-Y-B-E-R-T, et Seibert, c'est le grand patron du renseignement pour la 3e armée. Pour la 3e et la 1ère armée, pour le groupe d'armée américain. Et alors, est-ce que Cocteau délivre des informations stratégiques sur Paris à Seibert, qui les transmettrait par radio au PC d'Eisenhower? C'est possible, les archives américaines sont bien tenues, mais pas au point de retenir le moindre message radio. Donc, ça n'est pas impossible, mais on ne peut pas l'affirmer avec certitude. Mais en fait, surtout, la troisième raison, elle tient précisément au-delà des arguments de De Gaulle, résistance extérieure, des arguments de Paul Tanguy, résistance intérieure, hein, qui font le siège, en quelque sorte, du grand patron. La raison principale pour laquelle Eisenhower décide finalement d'aller vers Paris, elle tient aux renseignements militaires américains. Et le fameux général Seibert, à partir du 17 août, donne trois informations. On a ces rapports quotidiens qui sont très très bien faits. Rappelons que les Britanniques et les Allemands ont investi Paris dès le mois de juillet d'une foultitude d'espions, voilà, jusque dans l'entourage très proche, jusque dans l'état-major de von Choltitz. Et le renseignement américain, il est assez bien fait. Il est plus ou moins bien fait. Et à partir donc du 17 août, Seibert dit trois choses. La première, elle est bien sentie. En gros, les défenses allemandes dans Paris, j'y viens dans quelques instants, les défenses allemandes dans Paris sont assez faibles, assez peu motivées, et prendre Paris, finalement, c'est beaucoup plus facile que ce qu'on pense. Voilà, c'est pas si compliqué. Bon, ça, c'est un renseignement, et bien souvent, quand on fait un petit peu d'histoire du renseignement, on se rend compte que les chefs politiques, militaires ou autres, prennent des décisions sur la base de renseignements qui sont de valeur très inégale. Et là, c'est vraiment le cas. Ce renseignement-là, il est très juste et très précis. Deuxième renseignement, celui-là, il est beaucoup plus équivoque, beaucoup moins fiable. Von Choltitz est prêt à se rendre. Alors, effectivement, il y a des espions jusque dans l'état-major de von Choltitz. C'est plus compliqué que ça. Si j'ai le temps, on parlera un petit peu de von Choltitz. Peut-être, je botte en touche, vous avez bien compris, de façon très prudente, vers les questions. Ce renseignement-là, il est quand même beaucoup moins von Choltitz. Là aussi, les mémoires de von Choltitz seront à prendre. Alors là, c'est même pas avec des prudences. Il faut mettre un masque, un casque. Bon, bref, pratiquement tout est faux dans ses mémoires. Bon, et il s'est donné le beau rôle d'un général humaniste qui avait voulu sauver Paris. C'est beaucoup plus compliqué que cela, bien évidemment. Donc ce renseignement-là, il est... Bon. Et puis un troisième renseignement, alors lui qui est complètement tartignol. On se demande d'ailleurs comment les Américains ont-ils pu imaginer cela. Une trêve a bien été signée, entre l'insurrection et les forces allemandes le 20 au soir, mais elle ne prévoit absolument pas une reddition de von Choltitz le 23 à midi. C'est complètement faux. Enfin, voilà. Donc là, il se trompe. Et donc, le renseignement, il n'est pas toujours fiable. Voilà. Il peut être très fiable, moyennement fiable, et pas fiable du tout. Et donc, Seibert délivre trois informations qui vont pousser les deux grands chefs américains à changer d'avis et à foncer vers Paris. L'une est très fiable, l'autre est moyennement fiable, et la troisième, elle est complètement fausse. Mais évidemment, ils ne le savent pas. Bon. Bref, c'est essentiellement donc sur la base de ces renseignements-là, beaucoup plus que sur la pression à laquelle les soumettent les Français, que les deux généraux américains décident finalement le 22 vers en fin de matinée, de foncer vers Paris. Et là, il faut foncer, puisque on doit être à Paris le 23 à midi, ce qui bien sûr est impossible. Et bon, passons sur cela, donc on fonce vers Paris.
Et les Allemands ? Bah, est-ce que les Allemands s'accrochent tant que cela à Paris ? En fait, non. Non plus. Paris n'est pas si important pour eux non plus. Il faut, pour comprendre cela, alors au-delà du symbole, alors non, pardon, je corrige ce que je viens de dire, je dirais les militaires allemands. Voilà. Les militaires allemands, pour eux, Paris, bah, c'est un peu un point sur la carte aussi, peut-être un plus gros point que pour les Américains, mais ça n'est pas fondamental. Pour Hitler, c'est un peu différent, hein, parce que Hitler, il raisonne en politique, et Paris, c'est bien sûr un très très fort symbole. Pour les militaires allemands, et quand on voit le plan de défense préparé par l'état-major de von Choltitz, en gros, on tient le plus possible, mais on ne s'accroche pas comme des morts de faim. Voilà. Pour plusieurs raisons. La première raison, c'est que l'armée allemande s'est mise, hein, depuis la défaite de Normandie, et accélérée encore par le débarquement de Provence, l'armée allemande, eh bien, elle reflue, hein, elle est en retraite. Elle retraite vers les frontières du Reich, donc elle lâche le terrain. Voilà. Donc elle est en retraite. Pour le sud de la France, hein, la 19e armée allemande, hein, qui est à Montpellier, entre autres, hein, reçoit l'ordre d'abandonner le sud de la France, le sud de la France, et d'aller le plus vite possible, de remonter le plus vite possible par la vallée du Rhône, vers les frontières du Reich, le 20 août. Bon.

force allemande hein, qui reflue, et pas en bon état. Hein. C'est pas les types qu'on a vus le 14 juin 40. Hein. C'est une armée vaincue, avec des blessés, hein, et puis qui part avec des espèces de trucs invraisemblables. Ils volent des vélos, ils volent des mobilettes, ils volent des voitures. C'est sauf qui peut. Bon. Donc, on passe par Paris. Paris, avec ses ponts, est un point de passage. Donc, il faut tenir Paris le plus longtemps possible. Et puis, quand c'est plus possible, on décroche, car on est en retraite. L'important, c'est de se replier sur les frontières du Reich, en espérant des jours meilleurs. La bataille de Normandie, encore une fois, est une défaite stratégique majeure. La deuxième raison pour laquelle le plan des Allemands est un plan, en quelque sorte, c'est un plan de retardement, en fait, voilà, ni plus ni moins, c'est que leurs forces sont très faibles. Hein. J'avais prévu des notes, mais enfin, je ne sais même plus où elles sont, tellement c'est le bazar là-dedans. Ils ont des forces assez faibles, ils ont en gros 11 000 hommes, 5 000 dans Paris, pardon, et 6 000 en proche banlieue, 11 000 hommes, une division, ils ont une trentaine de chars, 60 canons, pas d'aviation. On ne fait pas Stalingrad avec des forces pareilles. Donc voilà, les forces sont assez limitées et encore des forces très très bigarrées, quelques très bons soldats et puis beaucoup d'unités de catégorie B, voire C, beaucoup d'ailleurs d'administrateurs, hein, car Paris c'était le centre évidemment des leviers de pouvoir allemands en France, donc beaucoup d'administrateurs de l'armée allemande à qui on a mis un flingue entre les mains et qu'on a dit, bah, écoute mon gars, maintenant on défend Paris. Voilà. Bon, donc avec ces forces faibles, on ne peut pas faire grand-chose. Alors quel plan imaginé par le colonel von Unger, qui est le chef d'état-major de von Scholtitz. Von Scholtitz, lui, il arrive à Paris le 10 août. Il ne parle pas français, il ne connaît rien de la ville, il a simplement l'ordre de tenir. Voilà. Donc ce n'est pas lui qui a préparé le plan de défense, il a été préparé de longue date par l'état-major parisien, l'état-major des Allemands à Paris. Le plan, il prévoit quoi? Il prévoit de mettre le paquet sur la proche banlieue. Bon, on défend l'ouest de Paris, hein. Les Américains vont arriver par l'ouest. Et donc, en s'appuyant en particulier sur tous les forts que Thiers avait fait construire dans les années 1840, hein, en avant des fortifications de Paris, donc en s'appuyant entre autres sur les forts de la Petite Couronne, mais en s'appuyant aussi sur les grands carrefours, eh bien, on installe les meilleures forces, là, donc les 6 000 hommes avec quelques canons, sur les grands axes qui arrivent, la N10, la N12, la N20, hein, voilà, c'est une division blindée, il faut des routes. Hein, et donc, on attend les alliés là, hein, avec des forces assez fortes, disons. Et d'ailleurs, ça va bien marcher. Non, ils vont perdre. Mais ce ne sera pas une partie de plaisir. Et en particulier à la Croix de Berny, la deuxième DB, elle a buté toute la journée du 24 sur un bouchon allemand qui ne voulait pas céder. Dans Paris, les Allemands... Alors, c'est très amusant, enfin, non. C'est pas amusant, mais c'est très surprenant. Quand on regarde le plan de défense allemand, alors là, dans Paris intramuros, hein, avec 5 000 hommes, on ne fait pas grand-chose avec 5 000 hommes. Je vous rappelle qu'aujourd'hui, la préfecture de police de Paris, c'est 22 000 policiers. 22 000. Bon. Donc 5 000 hommes, c'est rien. Et pour une ville qui est beaucoup plus habitée que de nos jours. Donc, dans Paris, les Allemands ont renoncé à tenir Paris rue par rue, place par place. Ça n'est pas possible avec 5 000 hommes. Et ils se sont retranchés dans une série de points fortifiés. Alors, les casernes parisiennes, les bonnes vieilles casernes de Napoléon III, hein, comme la caserne du Prince Eugène, place de la République, comme la caserne de Clignancourt, ou bien dans des endroits dont la configuration, disons, est favorable à la défensive, par exemple autour du Sénat. Le jardin du Luxembourg devient une espèce de bunker. Il y aura des combats très très durs autour du Sénat, c'est peut-être les plus durs de toute la libération de Paris. Le quadrilatère aussi, Palais Bourbon, Assemblée nationale, Quai d'Orsay, les Invalides, l'école militaire. Voilà, donc ils se sont claquemurés hein, dans ces points fortifiés avec bon, quelques armes lourdes. Et pour le reste, ils abandonnent la ville. On ne peut pas tenir la ville. L'important est de tenir les ponts de Paris, car les forces allemandes continuent à refluer par Paris. L'important pour von Unger est de tenir les ponts et de tenir, disons, par les grands boulevards. Et là, l'osmanisation, et on sait très bien qu'elle avait un arrière-plan militaire. D'ailleurs, c'est très drôle, l'osmanisation aura surtout servi sur le plan militaire aux Allemands. C'est un drôle de paradoxe. Donc, qu'est-ce que j'étais en train de vous dire? Donc, l'important est de tenir les ponts et de tenir les grands axes, les grandes avenues qui permettent de circuler entre ces points fortifiés. Pour le reste, la ville, on l'abandonne. On n'a pas les moyens, de toute façon, de la tenir. D'où le fait qu'à partir du 20 août 1944, la ville va se couvrir de barricades, tout à fait spectaculaires. Alors,
l'historien Adrien Dansette, hein, qui doit peut-être rappeler quelques souvenirs à quelques historiens, qui n'était pourtant pas du tout, enfin, il était très jeune à l'époque, il avait une vingtaine d'années, et qui est devenu

0: un historien du fait religieux. Adrien Dansette, donc, est un témoin hein, de la libération de Paris, et tout en participant à l'insurrection, bah, il prend des notes, hein, préflexe d'historien, et il a comptabilisé 600 barricades, plus de 600 barricades, ce qui est énorme, vraiment énorme, avec d'ailleurs, et vous allez voir pourquoi je vous disais il y a quelques instants, il y a un truc qui est amusant, si on compare la géographie des barricades de Paris d'août 44, on retrouve, parce qu'évidemment, la barricade, c'est l'insurrection ouvrière du 19e siècle, et on pense tout de suite à 1848, bien sûr. Quand on regarde de près la géographie des barricades, elle est quand même sensiblement différente. Alors certes, bien sûr, l'Est parisien l'emporte, hein, donc les quartiers Est, les quartiers pauvres, les quartiers ouvriers, mais, chose qui n'existait pas, ou très très peu, en 1848 ou en 1830, 32, 34, enfin, sous la moitié de juillet, il y a presque une insurrection de Paris toutes les trois heures. Eh bien, ce qui est nouveau ici, c'est le fait que c'est relativement homogène et que même les quartiers chics, le 16e arrondissement, se couvrent de barricades. Voilà. Bon. Donc, 600 barricades qui rappellent évidemment, alors qui font remonter toute une série de souvenirs politiques, idéologiques, très très importants, mais qui joueront autant. La barricade militairement est un point important au 19e siècle. Je suis désolé de détruire un peu un mythe, mais le rôle militaire des barricades à Paris en août 44, c'est quasiment nul. Quasiment nul. Il n'y aura pratiquement pas de combat autour des barricades. Encore une fois, les Allemands ont renoncé à contrôler la ville. En revanche, symboliquement, politiquement, et surtout pour le Parti communiste, c'est un effet d'aubaine. Hein, c'est quelque chose sur lequel, évidemment, on pourra capitaliser. Alors, pour quelle raison est-ce que je vous disais qu'il y a une chose qui est assez drôle? Eh bien, c'est exactement le plan de Cavaignac en 1848. On laisse monter l'insurrection pour mieux l'écraser. Je renonce par avance à contrôler toute la ville, mais je mets ensuite le paquet. Voilà, alors, évidemment, von Unger n'a pas lu le plan de Cavaignac, encore qu'il aurait pu le trouver dans les archives à Paris, mais en fait, c'est la topographie de Paris qui commande. Il n'y a pas 36 solutions pour tenir Paris. Donc voilà, si pour De Gaulle, Paris est fondamental, pour les Américains et pour les Allemands, hein, bon, je suis un peu schématique, hein, il faudrait apporter certaines nuances, et peut-être que les questions le permettront, mais... pour les Américains et pour les Allemands, d'un point de vue militaire, d'un point de vue opérationnel, la ville est beaucoup moins importante, en fait. Je vois qu'il reste un petit peu de temps. Quelques mots sur le voyage dans l'Ouest. Voilà, puisque je vous disais que c'était peut-être le principal apport du livre, c'est pas le plus spectaculaire. Hein. Paris est bien libéré le 25 et le 26. Les Champs-Élysées, c'est bien le 26. Mais ce voyage dans l'Ouest, donc, eh bien, finalement, il est assez intéressant quand on s'y arrête. Alors, peut-être quelques rappels chronologique pour bien comprendre. De Gaulle se pose à Cherbourg. Ah, tenez, là, il y a une chose très très drôle. Dans les mémoires de guerre, comme quoi, vous voyez, il faut lire les mémoires avec beaucoup de prudence, De Gaulle écrit, j'ai oublié la page, hein, « Je me suis posé à Maupertuis, T-U-I-S, hein, à Maupertuis, le 20 août vers 8h du matin. Bon. » Quand on va sur la carte, bah, Maupertuis, c'est un trou paumé de 300 habitants au sud de l'Orne. Il n'y a pas de terrain dans les archives américaines. Les Américains ont construit 200 terrains d'aviation en Normandie, mais aucun à Maupertuis. Quand même on regarde les cartes IGN actuelles, piste, ça laisse quand même des traces, il n'y a aucune trace. Quand on appelle la mairie de Maupertuis, vous voyez que l'historien, il fait gaffe, hein, il croise des sources. Hein. Quand on appelle la mairie de Maupertuis, alors vous tombez sur des gens voilà, qui vous disent, ben non, vous êtes le 30e qui m'appelle, il n'y a jamais eu de terrain. Bon, en réalité, c'est une coquille, c'est une simple coquille. De Gaulle s'est posé à Cherbourg, dont l'aéroport s'appelle Maupertus, T-U-S. Et je me suis arraché les cheveux, d'ailleurs il ne reste plus beaucoup, je me suis arraché les cheveux sur ce truc pendant des semaines, car si De Gaulle se pose à Maupertuis, le planning de la journée du 20 est infaisable. Infaisable, voilà, ça colle pas, vu l'état des routes, vu les distances, etc. Et donc tout s'éclaire, et puis un jour, je suis tombé sur un historien normand, M. Bellamy, hein, que personne ne connaît, le pauvre, et qui pourtant a écrit des choses remarquables, et bien, et c'est un truc qui a 20 ans d'âge, et mes chers collègues répètent encore que De Gaulle a atterri à Maupertuis. Bon, ça n'a aucune importance, je dirais presque qu'on s'en fout, mais ça vous montre bien que les sources, il faut les interroger de façon vraiment maniaque. Donc, si De Gaulle se pose à Cherbourg, tout devient possible et tout est très clair. Bon, donc il se pose à Cherbourg le 20 et commence là quatre jours, 20, 21, 22, 23, quatre jours de voyage dans l'Ouest qui n'était pas du tout prévu. De Gaulle se pose à Maupertuis, donc Cherbourg, avec l'idée de gagner Paris le plus vite possible. Ben, en fin de compte, ben, il doit d'abord attendre que les Américains changent d'avis le 22 et puis ensuite... deux divisions, ça se met pas en route comme ça, comme on claque dans les doigts. Donc il va faire un peu du surplace, enfin du surplace. Il va traverser l'ouest de la France, qui est une zone libérée, qui est en cours de libération. Parfois, ils rentrent dans des villes qui sont libérées depuis à peine 3-4 jours. Et ce voyage, donc, il n'était pas prévu, qui est totalement improvisé, que De Gaulle, d'ailleurs, effectue dans des conditions d'insécurité, mais complètement folles avec nos standards sécuritaires actuels. Eh bien, ce voyage, donc subi, hein, plus que souhaité, et encore moins planifié, ce voyage va être pour De Gaulle, en fait, une chance inouïe, puisqu'il va, vous allez voir, lui permettre, en fait, de mieux préparer ce qu'on pourrait appeler le cycle parisien des 24, 25 et 26 août. Et sur trois points. D'abord, premier point, la légitimation populaire commence dans l'Ouest. Donc De Gaulle arrive le 20, il traverse la Normandie du nord au sud durant la journée du 20, après un détour par avion à Tournière chez Eisenhower, et le soir il est à Rennes, et il suit les préfectures. La préfecture, c'est l'État. Donc il suit d'ailleurs une route qui est différente de celle de la 2e DB, qui est un peu plus au nord. Lui, il va de préfecture en préfecture. Il marque le terrain, il prend le pouvoir. Il commence par la province. Donc c'est Rennes le 20 au soir. Il passe toute la journée du 21 à Rennes. Il pleut des cornes d'ailleurs. Il a le temps d'aller sur la tombe de sa mère qui est enterrée à Pimpon, tout près de là. Et il quitte Rennes le 22 au matin pour Laval à midi, donc après Lille et Vilaine, la Mayenne. Laval à midi, et le soir il est au Mans, il dort au Mans, et la nuit, la Sarthe, voilà, l'ouest de la France. Hein. Donc il passe la nuit du 22 au 23 au Mans, le matin du Mans il a cette fameuse rencontre avec Lucie Aubrac, et c'est Chartres à midi, l'Eure-et-Loire, et c'est Rambouillet le soir. Il était prévu Versailles, mais les Allemands tiennent la hantise, donc on ne peut pas aller jusqu'à Versailles, il s'arrête donc à Rambouillet. Voilà, en gros, le planning. Hein. Et dans toutes les préfectures qu'il traverse, mais aussi les moindres bourgs. Il s'arrête à La Ferté-Alais, il s'arrête à Nogent-le-Rotrou, il s'arrête à Sablé, enfin bref, on veut le voir partout. Et donc il est comme moi, il perd du temps sur son planning. Mais il faut qu'il se montre, et dans chaque bourgade, dans chaque bourg, avec un choix, avec une priorité donnée aux préfectures, il s'arrête, et même s'il ne prononce que quelques paroles, Et donc il reçoit par des bains de foule permanents, c'est 4 jours de bains de foule, dans une atmosphère que vous imaginez très bien, il reçoit cette onction populaire, en quelque sorte, ça préfigure la descente des Champs-Élysées du 26 août. Deuxièmement, il met au point une espèce de, comment on pourrait dire, une espèce de scénario de libération qu'il avait déjà d'ailleurs commencé à expérimenter lors de la journée fondatrice du 14 juin à Bayeux, je dirais en 3 ou 4 étapes. D'abord, la préfecture. On commence par la préfecture. On rentre dans la ville. La préfecture, c'est la maison de l'État. Et on signifie bien qu'on prend le pouvoir et qu'on reste dans l'État contre Vichy. Contre les Allemands, mais contre Vichy. Ensuite, le passage par l'hôtel de ville, le pouvoir municipal, discours. Ensuite, un bain de foule, ou plusieurs bains de foule d'ailleurs, puisque entre les deux, on peut déjà avoir d'autres bains de foule. Et enfin, la cathédrale, pour un tédéum. À propos de la cathédrale des Bayeux, 14 juin, la cathédrale. Pas de contresens, c'est un acte politique, c'est pas un acte religieux. Même si De Gaulle est un grand chrétien, c'est un acte politique. De Gaulle veut montrer que certes, il s'inscrit dans une légitimité qui est liée à la résistance, à la guerre, au fait qu'il a relevé l'épée, mais il veut aussi montrer qu'il s'inscrit dans une temporalité beaucoup plus longue, qui fait remonter des souvenirs qui rentrent presque au Moyen-Âge, en passant par la cathédrale. Il fait remonter de vieux souvenirs monarchiques ou monarchistes. Et donc, quand certains, à Paris en particulier, s'offusqueront du fait que De Gaulle tient absolument aller à Notre-Dame, y voyant une espèce de contradiction avec la laïcité, c'est pas le sujet, c'est autre chose. Il joue sur un autre registre. D'ailleurs, la preuve en est que la libération de Paris, c'est vraiment dommage, je n'ai pas le temps d'en parler, s'accompagne d'un très violent conflit avec l'Église. Il y a une grosse, grosse bagarre entre De Gaulle et le cardinal Suard. Donc c'est pas du tout un hommage à l'Église, c'est plutôt une référence historique que De Gaulle veut ainsi faire remonter et de la nuit des temps. Bon. Donc, on retrouvera ce cycle à Paris. La préfecture de police, l'hôtel de ville, le bain de foule, sauf que là, il est XXL, et la cathédrale le soir. À Paris, il faudra, aménager ce schéma, parce que Paris, c'est particulier. D'abord, Paris est en guerre. Les villes que De Gaulle, les préfectures que De Gaulle traverse dans l'Ouest sont des villes qui sont déjà libérées. Paris est en cours de libération. De Gaulle rentre dans Paris, il rentre dans Paris vers 16h30, il rentre dans une ville où l'on se bat. Les combats cessent le soir. Bon. Deuxièmement, il y a le problème de l'hôtel de ville. De Gaulle, effectivement, ne veut pas aller à l'hôtel de ville de Paris. Alors, pourquoi ne veut-il pas y aller, alors qu'il est allé de bon cœur à l'hôtel de ville de Cherbourg, il a prononcé un discours à Rennes, à Chartres, au Mans, etc. Pourquoi y a-t-il cette réticence devant l'hôtel de ville de Paris, alors qu'il est partout allé saluer le pouvoir municipal? Parodiant d'ailleurs un peu, mes collègues modernistes seraient beaucoup plus savants que moi sur ce terrain, hein, les fameuses entrées hein, des rois de France dans leur bonne ville. Hein. Bon, y a de ça, bien sûr qu'il y a de ça. Et je vous rappelle que c'est un féru d'histoire. Donc, pourquoi ne veut-il pas aller saluer l'hôtel de ville de Paris, le pouvoir municipal de Paris, alors que, bon, qu'il a fait ailleurs? C'est que, à l'hôtel de ville de Paris, s'est installé le 20 août un pouvoir insurrectionnel. Le CNR, le Conseil national de la résistance, présidé par Georges Bidault, est installé à l'hôtel de ville de Paris depuis le 20 août. Hein, la PPC le 19, l'hôtel de ville c'est le 20. Et le CPL, le Comité parisien de libération, disons une espèce de conseil municipal révolutionnaire, enfin résistant révolutionnaire, s'est installé aussi dans l'hôtel de ville. C'est un pouvoir rival. Si vous voulez, le conseil municipal ou le maire de Cherbourg ne présente aucun danger pour De Gaulle. En revanche, la résistance intérieure, à la fois très locale, le CPL de Paris et le CNR, se sont installés dans l'hôtel de ville, s'inscrivant eux aussi dans une vieille tradition du pouvoir des marchands, les échevins, etc. etc. Et puis, le matin, le CNR a publié dans la presse parisienne un texte, une proclamation, donc le matin du 25, jour où De Gaulle rentre dans Paris, qu'on retrouve dans la presse. C'est d'ailleurs un beau texte qui est co-signé par Georges Bidault, le président du CNR, et par André Tollé, un communiste qui est le président du CPL, le Comité parisien de libération. Et ce texte, De Gaulle aurait pu l'écrire. Voilà. Et c'est d'ailleurs assez proche du discours qu'il prononcera malgré tout le soir à l'hôtel de ville. Sauf que, et ce texte mentionne le GPRF, le gouvernement provisoire de la République française. Sauf que, aux yeux de De Gaulle, ce texte, et plus généralement l'œuvre du CNR depuis de longs mois, commet deux crimes de lèse-majesté. D'abord, son nom n'est pas cité. Le GPRF, oui, mais le nom De Gaulle, non. Bon, voilà, bah, c'est comme ça. Et deuxièmement, le CNR parle au nom de la nation française. Et pour De Gaulle, il n'y a qu'une seule personne qui peut parler au nom de la nation française, c'est lui. Donc, vous voyez, ça va jusque-là. Et donc, l'hostilité qu'il a, donc, quand il rentre dans Paris, il va d'abord chez Leclerc, à la gare Montparnasse, puisque Leclerc a installé son PC à la gare Montparnasse. Ensuite, il s'installe à l'hôtel de Brienne au ministère de la Guerre pour montrer que la guerre continue et qu'il avait quitté, d'ailleurs, quand il était sous-secrétaire d'État à la guerre le 13 juin, la veille de l'entrée des Allemands. Et ensuite, il s'installe à l'hôtel de ville au ministère de la Guerre vers d'à peu près 18h et il boude. Il ne veut pas aller voir l'hôtel de ville, alors que le CNR et toute la résistance l'attend au CNR, il veut pas y aller. Alors le préfet Luizet vient le voir, Parodi, qui est son délégué en France, vient le voir, mon général, ce n'est pas possible, la résistance vous attend, non, j'irai pas. Bon. Finalement, bien sûr qu'il y va, hein, mais il y va, il passe d'abord par la préfecture de police. Il marque un temps à la préfecture de police, bon, si vous connaissez un petit peu Paris, presque en face, hein, il passe par la préfecture pour bien montrer... Il est d'abord passé par le ministère de la guerre pour montrer aux Français que la libération de Paris, même la libération de la France, ne signifie pas la fin de la guerre. Et il passe par la préfecture de police pour bien montrer que, eh bien, je surveille l'heure du coin de l'œil, on laissera tomber la dernière partie, pour bien montrer qu'il restaure l'État. Le bain de foule prend à Paris une dimension totalement hors norme, hein, avec ce défilé complètement foutraque, complètement fou, hein, qui a lieu le 26 après-midi, qui est d'une insécurité folle, complètement folle. D'ailleurs, le matin, les voitures radio de la préfecture de police diffusent ce message très étrange et très beau. Le général de Gaulle confie sa sécurité au peuple de Paris. Voilà, c'est une phrase folle. Hein. On imagine mal, vous remplacez de Gaulle par... Macron, Pompidou, Mitterrand, enfin je ne voudrais pas faire de... Mais voilà, le général de Gaulle confie sa sécurité au peuple de Paris. Il y a ce jour-là, dans Paris, on ne sait pas exactement combien, certains disent 1 million, 2 millions. C'est d'ailleurs une foule qui n'est pas que parisienne, c'est une foule de la banlieue aussi. D'ailleurs, c'est un samedi, hein, ça a son importance, on voit depuis le matin des colonnes entières de banlieusards qui arrivent à pied, parce qu'il n'y a plus de train, il n'y a plus rien, hein, il n'y a plus de courant électrique, il n'y a plus de train, il n'y a plus de métro. Le seul service public qui fonctionne, c'est le téléphone, parce que les Allemands tiennent les centraux. Voilà, donc c'est une Paris et sa région sont en grève. Hein, et puis, bon, bref, voilà. Donc, ils arrivent à pied. Hein, c'est toute la banlieue aussi. Paris, bien sûr, mais toute la banlieue qui vient. Et d'ailleurs, le soir, après le défilé, jusqu'au lendemain matin. Hein, il y aura d'interminables colonnes, ça on le sait par les rapports de police et puis par la presse, hein, d'interminables colonnes hein, qui repartent vers je ne sais pas où, la petite couronne, la grande couronne. Bon. Donc c'est un événement parisien et banlieusard. Rendez-vous compte que ça, on le voit par les photos, qu'au même moment, vous avez toute l'avenue des Champs-Élysées qui est noire de monde. Noire de monde, c'est long, hein, ça fait presque 3 km. La place de la Concorde qui est noire de monde. Il y a une célèbre photo de Cartier-Bresson qui est magnifique, qui montre la place entièrement noire de monde. La rue de Rivoli est noire de monde, 2 km. La place de l'Hôtel de Ville est noire de monde et le parvis de Notre-Dame est noir de monde. Voilà, vous essayez de calculer combien ça fait, 1 million, 2 millions, certains parlent de 3 millions de personnes. C'est un événement complètement hors norme. Donc, même si le voyage dans l'Ouest a permis effectivement de mettre en place une espèce de, comment on pourrait dire, de mode d'emploi ou de scénario de la libération, à Paris, il prend une forme encore différente. Et puis enfin, le dernier rapport de ce voyage dans l'Ouest, c'est que précisément, il permet à De Gaulle, de discours en discours, eh bien, de parfaire les mots qu'il prononce, les formules qu'il utilise, les thèmes sur lesquels il insiste. Et on voit finalement le discours de l'Hôtel de Ville, que dans ses mémoires, De Gaulle dit avoir improvisé. Alors ça, c'est une gigantesque blague. Évidemment, il n'a rien improvisé du tout. Je vous dirai pourquoi dans quelques instants. Eh bien, simplement, donc, quand on relit tous ces textes, et en particulier le discours de Cherbourg, de Rennes et de Chartres, qui sont d'ailleurs de très très beaux textes, eh bien, on voit le discours de Paris se former petit à petit et sa structure, sa colonne vertébrale, l'argumentation se mettre en place. Alors, cela dit, parfois, il va retenir certains thèmes, d'autres pas. Hein. Par exemple, à Rennes, il insiste beaucoup sur les femmes, sur l'importance des femmes dans la résistance, l'importance des femmes dans la France qu'il faut rebâtir. Le vote des femmes, eh bien, c'est l'ordonnance du 21 avril 1944 hein, et première manifestation en avril 1945. D'ailleurs, petite parenthèse, c'est assez drôle quand on y songe. De Gaulle a voté pour la première fois de sa vie en avril 1945, hein, je vous rappelle que les militaires de carrière n'avaient pas le droit de vote pour la Troisième République, les femmes non plus. Donc le couple de Gaulle a voté pour la première fois de sa vie en avril 1945. Ils se sont en quelque sorte donné le droit de vote à eux-mêmes, hein, si l'on peut dire. Je vous rappelle que le maréchal Pétain n'a jamais voté de sa vie, le maréchal Joffre n'a jamais voté de sa vie, le maréchal Foch non plus. Donc, alors que dans le discours de Chartres, il insiste beaucoup sur ce qu'on appelle les jours heureux, hein, sur les grandes réformes sociales qui vont être mises en œuvre. Hein. À Paris, ces deux thèmes-là disparaissent et il insiste plutôt sur l'effort qu'il faut faire, sur la guerre qui continue et surtout l'unité qu'il faut préserver. Mais le thème de l'unité, évidemment, dans une ville où l'insurrection, en partie encadrée par les communistes, est en marche, évidemment, ce thème est très important. Bon, donc même s'il y a quelques variations, on voit se mettre en place donc le discours de l'Hôtel de Ville. Alors ce discours, évidemment, il n'est pas improvisé. Alors, chose curieuse, on ne lit et même on entend toujours que la première partie du discours, même dans, chez le tome 5 je crois, même dans le recueil des discours du général de Gaulle durant la guerre, très curieusement, la deuxième partie du texte, elle n'a rien d'infamante, hein, on ne la trouve pas, il faut vraiment faire un gros effort d'historien pour la trouver, et même les enregistrements. Bon, alors, quand on écoute le discours dans son intégralité, il y a un disque aux Archives nationales, mais il est tout simplement sur Internet maintenant. Hein, vous tapez discours de Gaulle, hein, c'est sur YouTube. Hein, voilà, bon, bref, il n'y a pas l'image, mais il y a le son. De mémoire, le discours dure 4 minutes. 4 minutes. Il n'y a pas, à ma différence, il n'y a pas un bafouillement, il n'y a pas une hésitation. Voilà, c'est un. Alors, l'orateur s'arrête parfois, d'abord pour être applaudi, mais donc il y a des pauses courtes, mais il n'y a pas la moindre hésitation. Deuxièmement, des témoins l'ont vu, et on le sait par les mémoires, l'ont vu la journée du 24 où il est bloqué à Rambouillet, l'ont vu arpenter la terrasse du château de Rambouillet en déclamant le discours. Bon, donc il n'est pas vraiment improvisé. Et enfin, De Gaulle a pris l'habitude, pendant la Seconde Guerre mondiale, ce qui donne une impression d'improvisation, De Gaulle a pris l'habitude d'apprendre ses discours par cœur, hein, ce qu'on ne fait plus du tout maintenant. D'abord, il les rédige. Aujourd'hui, il y a des plumes. Comment dire, c'est une basse-cour. Hein, il n'y a que des plumes. Hein. Donc, les présidents n'écrivent pas leur discours. Ils laissent cela à de brillantes cervelles. Donc, bref, De Gaulle non seulement écrivait ses discours, mais il les apprenait par cœur. Hein, vous apprenez par cœur, ce qui est une perte de temps énorme. Hein. Et donc, il donne l'impression qu'il improvise. En fait, il n'improvise absolument pas. Voilà. Bon. Donc, ce voyage dans l'Ouest, autrement dit, vous voyez, qui n'était pas prévu, eh bien, il est politiquement très important. Et imaginons un De Gaulle qui se serait posé, qui serait arrivé directement d'Alger par un gros B-17 et qui se serait posé au Bourget ou à Orly le matin du 25 ou le matin du 26, eh ben, d'abord, il aurait été moins bien préparé et certainement que l'effet politique aurait été beaucoup moins important. Il est 20h15, je me tais, pardon. La dernière partie, ben, écoutez, voilà, dans une autre vie. S'il y a quelques questions, ben, écoutez, j'y répondrai avec grand plaisir. Il manque la partie sur Paris, tout simplement. Non. Je plaisante. Il manque simplement la présentation, disons, heure par heure ou jour par jour de ce que fait De Gaulle dans Paris, mais on a dit l'essentiel.
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14: Bonjour et bienvenue à tous et toutes dans Allume la science, l'émission qui vous branche chaque semaine sur l'actualité des laboratoires de l'Université de Montpellier et de ses partenaires. Le débat est, paraît-il, une passion française. C'est en tout cas un élément essentiel d'une démocratie vivante et bien portante. Dans un système représentatif comme le nôtre, son incarnation la plus puissante est l'Assemblée nationale, où il est de tradition que débat et foire d'empoigne se confondent. Mais quel espace est donné au débat direct, au débat citoyen? Les concertations menées à l'échelle locale, qu'il s'agisse de villages, d'agglomérations ou de métropoles, sont souvent critiquées pour le peu de décisions laissées au collectif. Pour le dire plus simplement, il s'agit plus souvent de choisir la couleur du lampadaire que de se concerter sur l'utilité du lampadaire. L'envie est pourtant bien présente, en témoigne le succès du grand débat national lancé par Emmanuel Macron en 2019 en plein mouvement des Gilets jaunes. 10 000 réunions organisées partout en France, 16 000 cahiers de doléances ouverts et près de 2 millions de contributions recensées sur le site. Tant de moyens dispensés pour si peu, pour ne pas dire rien, tant de frustrations créées. Alors comment faire émerger à nouveau cette possibilité d'une agora à l'échelle d'une ville, d'un pays ou d'une association sans être directement tributaire du politique qui semble définitivement ne pas y trouver son compte? Grâce à l'intelligence artificielle, peut-être. Au LIRM, le laboratoire d'informatique, de robotique et de microélectronique de Montpellier, des chercheurs travaillent depuis plusieurs années sur une plateforme de débat basée sur une technologie utilisant, entre autres, le traitement automatique du langage. Depuis 2016, ils se sont associés au LIRDEF, le laboratoire interdisciplinaire de recherche en didactique, éducation et formation, pour que cette plateforme soit mise à disposition d'élèves de collèges et de lycées, avec pour objectif de développer leurs compétences argumentatives et leur esprit critique. Ce projet, appelé d'abord AREN, puis AREN DIA, s'achèvera l'année prochaine, en 2025. Parallèlement, cette plateforme de débat a également été mise à disposition de collectivités et d'associations pour accompagner le débat. Alors, comment se présente cette plateforme? Comment fonctionne cette technologie de traitement automatique du langage? Que vient faire l'IA dans tout ça? Et bien sûr, quelle est la plus-value de cette IA dans l'émergence de nouvelles agora? On en parle avec notre invité Mathieu Lafourcade, bonjour.
15: Bonjour.
14: Vous êtes enseignant-chercheur au LIRM et donc co-porteur de ce projet à Rennes avec Manuel Bachtold du LIRDEF, qui ne peut pas être avec nous aujourd'hui mais qu'on salue. Vous avez donc, vous, développé la plateforme et les technologies qui lui sont liées, c'est bien ça?
15: Tout à fait.
14: On va en parler pendant les 20 prochaines minutes. Alors, pas de reportage aujourd'hui, mais notre invité de dernière minute sera Benoît Ildefonse, directeur du laboratoire Géosciences, qui nous présentera Voyage en Géosciences, une table ronde organisée par l'OREM et Géosciences sur le thème de la planète habitable aux ressources minérales critiques. C'est à la Panacée le 12 novembre prochain. Allume la science, vous avez le programme, c'est parti.
16: Chargement de l'engin terminé. Nous sommes à 0 moins 60 secondes. 59, 58, 57, 56.
14: Je vous ai pas regardé pendant mon lancement, j'ai pas dit trop de bêtises?
15: Non, c'était très bien.
14: Bon, super. Alors, on l'a dit en introduction, donc le projet AREN, il a été lancé en 2016, puis AREN DIA prend la suite en 2022. Les deux projets étaient portés conjointement avec le LIRDEF, donc un laboratoire interdisciplinaire de recherche en didactique, éducation et formation. Est-ce que vous pouvez nous raconter la genèse? Comment est-ce qu'un laboratoire d'informatique et un laboratoire de didactique se rencontrent sur un projet?
15: Alors, l'idée, c'est... Alors déjà, les deux laboratoires font partie de la même université, de l'Université de Montpellier.
14: C'est vrai.
15: Et l'idée, c'est d'un côté, il y avait un besoin au niveau éducation, alors je ne vais pas m'étendre trop parce que ce n'est pas mon domaine, mais de faire développer l'esprit critique et les capacités argumentatives des élèves, Ça, c'est un projet général dans l'air du temps depuis beaucoup de, pas mal d'années. Et d'autre part, suite entre autres au grand débat national, l'idée était de dire comment on pourrait faire débattre des grands nombres de personnes, alors plusieurs milliers, sur des périodes de temps un peu étendues, plusieurs semaines, mois, voire années. Et l'idée, c'était que forcément, il fallait avoir une plateforme informatique qui puisse gérer cela. Et sans doute, un peu d'intelligence artificielle pour aider à gérer ce type de débat.
17: Alors, au-delà de cette rencontre, le projet Arène, il sort donc des classes et cette plateforme, elle est aussi utilisée par d'autres publics, des collectivités, des associations, vous l'avez dit. Est-ce que vous pouvez nous donner des exemples de débats qui ont eu lieu par ce biais ?
15: Alors, en général, ce sont des débats sur des considérations sociétales et en particulier technico-sociétales. Donc, par exemple, il y a eu des débats sur faut-il sortir du nucléaire ou pas, voitures autonomes, les nanotechnologies, ce genre de choses. Il y a eu des débats plus sociétaux ou économico-sociétaux sur, par exemple, monnaie locale, ce genre de choses. En général, c'est des débats qui sont liés aux thématiques des associations dans la société civile, puisque c'est eux les acteurs de ce genre de réflexion.
17: Alors, c'est des débats qui rassemblent combien de personnes en général ? Par exemple, le plus grand nombre de personnes qui ont eu à débattre en même temps sur Arène, vous
15: Alors,
17: avez une idée ?
15: Alors, le plus grand nombre, autant que je sache, c'est à peu près une cinquantaine de personnes. Mais dans tout ce genre d'activité, il y a un nombre de personnes actives qui est assez réduite. Et en général, à peu près 10%, 10, peut-être 20%. Et puis après, il y a des personnes qui sont là et qui interviennent très peu. Et un grand nombre de personnes qui viennent sur la plateforme et qui regardent et qui lisent, mais qui n'interviennent pas.
18: Alors, pour que les auditeurs comprennent concrètement de quoi on parle, est-ce que vous pouvez nous expliquer comment ça fonctionne du côté utilisateur ? À quoi ça ressemble, cette plateforme ?
15: Alors, c'est une plateforme sur le web, c'est-à-dire que vous pouvez y accéder via un navigateur web tout à fait classique. Et quand vous arrivez, en général, donc, il y a un texte, une amorce, donc, qui, en rapport avec le sujet du débat. Ça, c'est plutôt dans la partie gauche de l'interface. Alors, ce texte peut être masqué une fois qu'on l'a lu et qu'on le connaît bien.
18: Et ça va être une petite question ou ça va être...
15: Alors, ça peut être un texte tout à fait élaboré. Alors, on ne va pas mettre plusieurs dizaines de pages, hein, mais ça va être, mettons, une page de texte ou une demi-page. Alors, ça peut se résumer à une question de type question de sujet bac philo, hein, ça peut être ça. Et donc, sur la partie droite de l'interface, il y aura l'affichage des différentes interventions des débattants. Et le principe, c'est que pour intervenir, on va sélectionner un segment de texte, alors soit dans le texte d'origine, soit parmi les arguments des débattants. Et on va, en général, on est invité à le reformuler pour se forcer à bien comprendre ce qui a été dit et pas de réagir de manière un peu impulsive. Et après, on peut mettre son propre argument, alors qui peut être soit de dire qu'on est pour, contre, de demander un développement, de dire qu'on n'a pas compris, rajouter des choses. Voilà, donc l'argument est tout à fait libre.
18: Et comment j'arrive à me repérer ? Mettons que je prenne le débat en cours et qu'il y a déjà une dizaine de personnes qui débattent depuis quelques jours. Comment je me repère ?
15: Alors, l'idée, c'est que l'ensemble des arguments sont organisés sous forme hiérarchique, un peu comme ce que vous voyez dans les réseaux sociaux, par exemple sur Facebook. Il y a des réponses aux réponses, etc. Il peut y avoir éventuellement par endroit des points de synthèse. Et il y a aussi des interfaces, des représentations graphiques sous forme d'arbres pour se promener dans l'ensemble des arguments, en sachant qui a intervenu, etc. Parce qu'on peut vouloir lire les arguments, mais on peut aussi être intéressé par les arguments de telle ou telle personne, etc. etc. Donc on essaye effectivement de fournir une interface aussi agréable que possible pour se repérer dans le débat.
17: Alors cette plateforme, elle contient une technologie de traitement automatique du langage. Est-ce que vous pouvez nous expliquer comment ça fonctionne ?
15: Oui, tout à fait. Alors le traitement automatique du langage, souvent on dit du langage naturel pour faire... attention par rapport au langage de programmation, donc c'est bien le langage naturel, le français, l'anglais. L'idée, c'est qu'on va, par informatique, par programme, analyser un texte, et le but ultime, c'est souvent la compréhension du texte. Alors les applications sont très diverses, ça peut être faire du résumé automatique, faire de la traduction, et surtout faire de l'extraction d'informations et de concepts ou relations sémantiques entre les éléments de ce qui est dit dans le texte qui est donné. Alors comment ça marche ? Alors, il y a plein de manières de le faire, mais en gros, il y a une analyse morphologique, c'est-à-dire analyser les termes isolément.
18: Dire si c'est un verbe, un sujet.
15: Un verbe, ouais, voilà, et éventuellement avec de l'ambiguïté. Alors, par exemple, le mot couvent, c'est aussi couve pour les poules, ça s'écrit pareil, mais, et donc le système va devoir dire, ça peut être soit le verbe, soit le nom. Et ensuite, il y a une analyse syntaxique, C'est-à-dire qu'on va repérer les relations, en particulier les relations sujet vers verbe, ou l'objet vers le verbe, complément. Vous savez, le fameux complément d'objet direct, ce genre de choses. Alors là, ça permet d'éliminer un certain nombre d'ambiguïtés de l'étape précédente. Par exemple, si je dis les poules du couvent couvent, eh ben, les deux couvents couvent, on va repérer que le premier, c'est le nom, et que le couve, à la fin, c'est bien le verbe. Alors, je vous rappelle qu'à l'écrit, c'est totalement identique. Évidemment, à l'oral, ça marche moins bien. Et puis après, il y a une analyse, en général, sémantique. Alors, par exemple, si je dis « je mange avec mon avocat », eh ben, l'analyse sémantique va voir que il s'agit de manger avec quelqu'un, et que quand on mange avec un avocat et que c'est quelqu'un, eh ben, c'est l'avocat, la personne, et je ne mange pas avec mon avocat le fruit, légume.
18: Alors on va détailler comment ça fonctionne tout ça. Cette analyse textuelle, elle s'appuie sur un réseau lexico-sémantique que vous avez développé précédemment, il y a quelques années déjà, qui s'appelle Jeu de mots. Donc quand on regarde le descriptif, Jeu de mots, c'est un vrai jeu, un serious game. Quand on regarde un peu le descriptif, il est question de nœuds de graphe, d'arc sémantique. Ça n'a pas l'air tout à fait simple. Est-ce que vous pouvez nous aider à comprendre ?
15: Voilà, alors... La base de connaissances jeu de mots, c'est donc une base qui contient des connaissances et sous la forme d'un graphe. C'est-à-dire qu'il y a des objets qui sont des nœuds. Alors, pour faire simple, ces nœuds sont des termes. Et ces nœuds sont reliés entre eux par des relations dites sémantiques. Alors, il y a une relation associative, toute bête. A est associé, par exemple, Astérix associé à Obélix. Mais on peut avoir une relation de type le chat a comme partie une queue, ou a comme partie des poils, etc., etc. Donc, la structure de données... de cet objet qui est la base de connaissances, c'est effectivement un graphe ou un réseau. Mais par ailleurs, il y a un jeu. Voilà. Alors, le jeu sert à alimenter cette base. Disons que ça, c'était le point de départ. Et des joueurs vont avoir une consigne. Par exemple, quelles sont les parties du chat ? Et vont répondre à cette consigne et vont gagner des points par croisement de leurs réponses avec les réponses d'un autre joueur qui aura eu la même partie. Et là où ça devient amusant, c'est qu'on a d'autant plus de points qu'on a de mots en commun, donc il faut penser comme un autre joueur, mais il faut que les réponses soient originales pour gagner beaucoup de points. Si c'est des réponses qui sont tout à fait communes, que tout le monde a déjà indiquées, on ne gagnera rien. Même
18: parce
15: les mots,
18: que le but est de nourrir la machine, voilà, entre guillemets, c'est ça.
15: Exactement. Voilà. Donc il y a une double contrainte, contradictoire. Et donc, du coup, il faut développer des stratégies pour... alors, en plus, c'est en temps limité. Alors, on peut rajouter du temps, etc. Il y a un certain nombre de fonctionnalités dans le jeu. Mais l'idée est de savoir ce que les gens pensent. Et alors, pourquoi on fait ça ? C'est pour alimenter la base. Et pourquoi on croise ? C'est pour éviter de mettre trop de bêtises. Alors, les bêtises ne sont pas forcément des bêtises volontaires des joueurs. Hein, mais par exemple, ils peuvent se tromper en tapant et ce genre de choses. Donc, ça fait un petit filtrage. Voilà.
17: Alors, cette ambiguïté lexicale que vous avez évoquée tout à l'heure, le fait de savoir si le couvent est le couvent ou l'avocat est l'avocat, comment est-ce que vous faites pour la lever ? Vous avez parlé, dans votre système, dans votre public, vous parlez d'un système qui s'appelle Bellérophon. C'est ça ? C'est à ça que ça sert ?
15: C'est exactement ça. Alors, Bellérophon, on lui donne un ensemble de termes qui, en général, est issu d'un texte. Donc, il y a déjà eu l'étape d'analyse, vous savez, morphologique, etc. Et en fait, de ce terme, on va rajouter pour chaque terme tous les différents sens qu'il a, alors qui sont issus de la base de jeu de mots, de la base de connaissances, et on va en faire un graphe. C'est-à-dire que toutes les relations qui existent dans la base de connaissances vont être ajoutées dans ce graphe. Donc là, on a un graphe, mais qui est juste restreint à l'ensemble des termes de départ. Et l'idée, c'est qu'à partir de là, on va avoir quelque chose. Alors la métaphore, c'est de faire passer du courant. Et le courant va plus ou moins passer entre les termes par rapport aux relations et selon le niveau d'activation ou d'inhibition des termes. Parce qu'il peut y avoir des relations de type inhibition. Et ainsi, certains des sens vont s'allumer en fonction du contexte. Donc si je dis « hier j'ai mangé avec mon avocat », eh bien comme ça va repérer qu'il y a « avec » et « manger avec », etc., eh bien ça va être la personne. Mais si je dis « hier j'ai mangé mon avocat », eh bien ça sera sans doute pas la personne.
18: J'aime beaucoup cet exemple. Il me fait rire.
17: Oui, pardon. Alors, j'étais sur l'avocat aussi. Alors, à l'inverse, il y a des termes différents qui ont un sens identique. Et ça, vous le notez aussi avec ce que vous appelez l'enrichissement sémantique. À quoi ça sert de faire ça également ?
15: Alors, l'enrichissement sémantique, l'idée, c'est quand alors, on est dans une tâche qu'on appelle en général l'indexation. C'est-à-dire, pour un objet quelconque, ici, c'est du texte, on a envie de repérer... de donner un maximum de termes, tels que quand on va aller rechercher des éléments textuels, on les retrouve par ces termes. Et donc l'enrichissement sémantique consiste à donner un ensemble de termes qui sont associés aux termes de départ. Alors en particulier, si il y a plusieurs, il y a de l'homonymie ou etc. ou pour dire de la synonymie. Voilà. C'est-à-dire que si vous cherchez un texte qui parle de Matou et que vous mettez le mot-clé chat, vous n'allez pas le retrouver, puisqu'il n'y a pas chat dans le texte qui parle de Matou. Mais si on a indexé ce texte et qu'on a mis à côté de Matou, on a mis chat, Ramina Grobis, etc., on a un peu élargi, on a enrichi, eh ben on va retrouver des textes qui ne comportent pas le mot que vous avez donné, mais un mot qui est ou synonyme ou sémantiquement proche.
18: Alors, sur votre, enfin, dans votre plateforme, on trouve également Idéfix, qui est une surcouche du réseau Jeu de mots. On en a des couches. Alors là, il s'agit d'un réseau de neurones que vous appelez réseau de neurones discret et qui va sélectionner les concepts pertinents à partir des commentaires donc ajoutés par les participants. Vous parlez de méthode abductive. Comment vous pouvez nous expliquer ça simplement ?
15: Alors, ce réseau, c'est effectivement un réseau de neurones. Alors, en fait, le réseau de jeu de mots est lui-même un réseau de neurones. On peut le considérer tel quel. Mais vous vous rappelez qu'à un terme, on va associer un ensemble de termes, soit via les jeux, soit des IA qui font des raisonnement, etc. Là, l'idée, c'est d'associer deux ensembles de termes. Par exemple, si vous partez de vent, tempête, tuile, cassé, dommage, eh ben, vous voulez peut-être associer l'ensemble de termes de assurance, assurance tempête, dédommagement, réparation, etc. Voilà. Et comment faire pour associer deux ensembles ? Eh ben, l'idée, c'est de mettre un nœud entre les deux ensembles qui va faire, en gros, la colle, qui va faire la glue. Donc, l'ensemble des termes de départ vont être associés de manière entrante à ce nœud, et l'ensemble des termes d'arrivée vont être associés de manière sortante à ce nœud. Et ce nœud, alors de manière tout à fait métaphorique, ne nous trompons pas, on l'appelle neurone. Voilà. Et donc l'idée, c'est qu'à partir de ce deuxième graphe, qui est une surcouche du graphe de jeu de mots, eh bien, on peut faire un raisonnement double, un raisonnement qui est sémantiquement associé par rapport au terme, c'est-à-dire ça c'est la couche du bas, celle de jeu de mots, et une autre qui est alors abductive, c'est-à-dire sont des associations telles qu'on nous les a indiquées, donc qui viennent par exemple des débattants. Alors on ne sait pas forcément quelle est la relation sémantique entre ces termes de la deuxième couche, mais ce qu'on retient, c'est alors c'est un peu comme le chien de Pavlov, vous voyez, c'est on a un truc, on a un réflexe, c'est-à-dire on nous donne un terme, on nous a dit ah cet autre terme est associé. Le fait qu'il soit discret, c'est que les neurones sont des objets individuels. Et au fur et à mesure de l'apprentissage, puisque le réseau de neurones apprend par rapport aux propos des débattants, eh bien, ce réseau de neurones grandit. C'est-à-dire qu'il y a de nouveaux neurones qui sont construits. Éventuellement, il y a des neurones qui sont abandonnés, qui sont détruits. Mais la plupart du temps, c'est qu'ils construisent. Voilà. Ce n'est pas comme les réseaux de neurones dont on entend beaucoup parler dans, vous savez, les IA génératives, où l'architecture du réseau est prévue à la base. C'est-à-dire que l'apprentissage consiste à faire varier les poids. Et les... Hein, là, il y a de nouveaux neurones qui se construisent. Voilà.
17: Alors, toutes ces couches, est-ce qu'au final, elles vous permettent d'extraire des connaissances de tout ça ?
15: Oui, tout à fait. C'est-à-dire que les connaissances... Alors, on extrait des connaissances qui sont connues, bien sûr. Ça, c'est une bonne nouvelle. Mais parfois, on arrive à faire des corrélations, si vous voulez, entre des termes qui, a priori, n'étaient pas connus. Alors, soit... n'était pas connu de la base de connaissances, et nous on le connaissait, on se disait « Ah, bon, très bien », soit carrément peuvent ne pas être connus de nous, et ça peut nous donner des indices intéressants, alors soit pour effectuer des recherches dans un certain sens. Alors parfois, l'IA fait des associations, alors parfois des réactions enfantines. Alors avec le temps qui passe de moins en moins, alors je vous donne un exemple, c'est à cause de ces corrélations, l'IA... Alors, nous demande de vérifier, si elle nous pose la question, est-ce que, par exemple, un générique de fin, c'était la même chose qu'un médicament palliatif ?
17: Ah, c'est
15: et oui,
17: mal.
15: Parce qu'elle a fait le raisonnement, un générique et la fin, la mort, etc. Alors, bien sûr, on lui a dit que non, mais on a trouvé que c'était pas mal comme association, comme question, que peut-être un enfant aurait pu poser en écoutant vaguement les nouvelles, etc. Donc, voilà, l'IA peut faire des choses comme ça. Après, au niveau, par exemple, médical... L'idée, c'est de détecter des signaux faibles, c'est-à-dire des choses qui arrivent dans une grande masse de données, qui arrivent peu fréquemment, mais plus qu'une fois, et qui peuvent être d'intérêt. Alors, au niveau médical, parmi les signaux faibles, il y avait le fait qu'il y avait des personnes qui étaient traitées à la lutéine, et qui, par ailleurs, quand ils avaient le Covid, on s'était aperçu que leur acuité visuelle avait augmenté. Mais donc, c'était très rare, parce que les personnes qui, à la fois, étaient traitées... Alors, déjà, traitées à l'utérine, c'est rare, mais en plus, qu'il y avait le Covid, c'est encore plus rare. Et après, il fallait s'en apercevoir qu'ils avaient l'acuité visuelle augmentée. Mais quand on a ce genre de phénomène qui est détecté, ça peut être intéressant pour démarrer de nouvelles recherches scientifiques, peut-être pour trouver des médicaments d'amélioration de l'acuité visuelle.
18: Alors, vous venez un peu de répondre à ma question, même complètement, mais c'est très bien. Donc si on devait de manière très simple dire quelle est la plus-value de l'IA dans un débat, finalement c'est ça, c'est la détection du signal faible.
15: C'est la détection du signal faible. Ça détecte aussi les signaux forts, mais c'est moins intéressant parce qu'en général, ceux-là, on les connaît.
17: Et alors du coup, tout ça, vous l'avez testé, vous, en conditions réelles, sur un débat que vous avez évoqué tout à l'heure, qui portait sur la monnaie locale. Est-ce que vous avez eu l'impression que ça a fonctionné? Est-ce que le débat était plus structuré? Est-ce que vous avez détecté des signaux que vous n'auriez pas détectés autrement?
15: Alors tout à fait, ça fonctionnait à deux niveaux. D'abord, le fait d'avoir ces IA et ces histoires de mots-clés, etc., ça permettait au débat d'être plus animé, c'est-à-dire ça relançait l'intérêt par rapport aux gens. Donc du coup, il y avait plus de matière dans le débat. Et en plus, l'IA a appris un certain nombre de choses. Et il est peut-être possible que dans ce cas-là, l'IA ait appris des choses qu'on ne savait pas avant. Voilà. Sur les rapports entre, par exemple, les effets d'une monnaie locale et l'économie locale, effets positifs, quelques effets peut-être négatifs, comment on peut ou non détourner les monnaies locales de leur usage et ce qu'il faut faire pour l'empêcher, ce genre de choses.
18: Et est-ce que l'IA influence le débat? Est-ce qu'elle crée des biais?
15: Alors, l'IA influence certainement le débat de par la nature de l'interaction entre l'IA et les débattants. La question de savoir si elle crée des biais, et en particulier des biais négatifs, n'est pas évidente. Alors, on ne fait pas d'IA débattante. Elle ne débat pas, elle analyse simplement les propos et demande aux gens de préciser les propos, etc., si besoin. Donc, on pense que le biais, parce qu'il y a un biais et une influence, est plutôt positif. Voilà. L'idée, c'est que aussi, ça relance l'intérêt auprès des débattants du débat. Donc, de ce point de vue-là, on pense que c'est positif. Mais il est tout à fait certain que si on commence à faire des débats qui sont des IA, pardon, qui sont débattantes, qui vont débattre comme les autres, et non pas que modérateurs, d'une manière ou d'une autre, eh bien, il est possible qu'il y ait des biais, et il est possible que l'IA biaise négativement le débat. Donc, c'est pour ça que là, il faut être très attentif et précautionneux.
18: Alors, il nous reste 2-3 questions, on va accélérer un petit peu. Très rapidement, alors, dans son application en classe, dans son application pédagogique à cette plateforme, vous n'avez pas utilisé l'IA. Pourquoi?
15: Alors, l'idée, c'était qu'on a constaté que la prise en main de l'outil, qui pourtant, à notre sens, est assez simple et ergonomique, et le fait de débattre, le fait d'avoir des arguments et de penser aux arguments, et de les écrire, ça les écrit, était déjà une charge mentale très importante auprès des élèves, et le fait d'avoir en plus le fait d'avoir des mots-clés à vérifier, pas vérifier, etc., et d'interagir avec une IA, eh bien, allait être trop. Voilà la raison.
18: Alors, il y a quand même eu, depuis 2022, plus de 80 débats dans 20 classes différentes, donc notamment des classes montpelliéraines, avec donc un intérêt pédagogique donc, qu'on vient d'évoquer. Il y a un intérêt aussi pour vous, c'est que vous avez récupéré le déroulé écrit de tous ces débats, et vous vous en servez donc pour entraîner votre IA, c'est ça?
15: Totalement. C'est exactement ça. Et l'IA apprend depuis ce qui est dit. Alors, apprend et aussi, un point important, apprend à détecter des relations fausses et mémoriser comme étant fausses aussi. Parce que notre IA a aussi dans les informations des informations fausses. Genre typiquement, une autruche qui ne vole pas, pour nous, c'est une autruche qui vole, mais avec un poids négatif. Oui, je sais, dit comme ça, ça fait un peu bizarre.
17: Alors, à la fin de votre publication, vous évoquez aussi la possibilité d'intégrer une IA générative sur votre plateforme. Elle servira à quoi en complément?
15: Alors, pour nous, l'idée, c'est qu'une telle IA servirait d'aide à la modération ou à l'explicitation, par exemple, des propos s'ils ne sont pas clairs ou ressentis comme pas clairs. Alors, l'idée étant que c'est plus sympa si l'IA écrit de manière textuelle à partir des informations qui ont été déterminées par les processus que j'ai précisés précédemment, mais d'écrire, par exemple, votre propos veut-il dire plutôt ça, ou votre propos n'est pas clair car il y a une ambiguïté à 101, est-ce que vous pourriez clarifier? Donc l'écrire de manière rédigée, et donc l'utilisation d'une IA générative servirait essentiellement à ça. A priori, et je le répète, l'IA générative ne sera pas utilisée pour être une débattante et biaiser le débat entre humains en intervenant.
18: Alors, pour terminer, lors d'un précédent entretien, vous m'avez affirmé que le développement de l'IA était versé au livre. L'expression m'a fait rire juste parce que je ne la comprends pas. Alors, qu'est-ce que ça veut dire?
15: L'idée, c'est que l'ensemble des codes informatiques du projet ARENH et ARENDIA, d'une part, et d'autre part, les données de la base de connaissances jeux de mots et IDFIX, donc les réseaux de neurones, sont tout à fait libres d'accès. Ils sont en fait en domaine public et tout le monde peut les récupérer pour en faire ce qu'il veut, les vendre ou faire une autre application, d'autres projets, etc., etc.
18: Et donc, quelqu'un
15: sans rien payer.
18: Si une association là veut lancer un débat en utilisant votre plateforme,
15: il peut tout à fait. Alors, il y a deux moyens. Le moyen le plus facile, c'est il va sur la plateforme, il lance le débat. Okay. Mais si vraiment il veut récupérer et installer sur un ordinateur la plateforme de débat, il peut le faire tout à fait librement et sans rien nous demander. Hein. C'est disponible, sur, vous savez, sur GitHub et Git. Et voilà.
18: On mettra des liens sur la page de l'émission. Merci beaucoup Mathieu Lafourcade.
15: Merci à vous.
18: C'était très clair et très bien. Merci beaucoup.
15: Merci.
18: Et j'accueille maintenant mon invité des trois dernières minutes, Benoît Île-de-France, bonjour.
19: Bonjour.
18: Bienvenue dans Allume la science. Donc vous êtes directeur du laboratoire Géosciences Montpellier et vous nous parlez aujourd'hui d'une journée scientifique portée par l'OREM, l'Observatoire de recherche montpelliérain sur l'environnement, qui se tiendra le 12 novembre à la Panacée, et qui s'intitule « Voyage en géosciences de la planète habitable aux ressources minérales critiques ». Alors la matinée est réservée à la communauté scientifique, mais dès 14h, une table ronde sera ouverte au grand public. Alors Benoît Île-de-France, pour commencer, quel est le thème de cette table ronde ?
19: Alors le thème de cette table ronde sera ressources minérales et transition écologique, réconcilier énergie et environnement. On va y aborder, en tout cas essayer d'y aborder des sujets assez cruciaux autour de l'exploitation minière, de la protection de l'environnement et des enjeux de transition énergétique.
18: Alors pourquoi il vous a semblé particulièrement important de mettre en avant cette question-là, la conciliation de l'activité minière et de la protection de l'environnement ?
19: L'activité minière, ça c'est quelque chose qu'on entend beaucoup dans les médias actuellement, hein, c'est un sujet d'actualité, et parce que les minéraux et les métaux sont partout. Je prends juste un exemple, dans le téléphone portable que je suis en train d'utiliser pour répondre à votre interview, par exemple, il y a plus de 50 différents métaux qui rentrent dans la composition de ce téléphone. Et ces métaux, il faut bien les extraire quelque part. En l'occurrence, ils sont plus extraits en France. Aujourd'hui, il n'y a plus de mines en France. Et donc, on les extrait dans d'autres pays. Donc, ça pose tout un tas de problèmes. Et ces problèmes, on peut les aborder de différentes manières, soit par le biais du géologue ou le point de vue du géologue qui va travailler sur la ressource, mais aussi par le biais du sociologue qui va travailler sur l'impact de ça sur les sociétés, par le biais des scientifiques plutôt qui travaillent sur l'environnement et qui vont regarder plutôt l'impact environnemental de ces choses-là. Et en fait, quand on regarde ça un petit peu en détail, on s'aperçoit qu'on fait face souvent à des conflits de valeurs entre le besoin d'avoir ces minéraux, ces métaux, par exemple, téléphone portable, je ne l'aurais pas si on n'avait pas ces plus de 50 métaux dedans. Et puis, la manière dont ces ressources sont exploitées et d'où elles viennent. Et souvent, les gens disent, bah oui, c'est important, mais alors pas dans mon jardin. Il y a une expression en anglais qu'on dit souvent, c'est not in my backyard. Et effectivement, on a fait face à ce problème-là. Or, c'est important, parce que j'évoque le téléphone, mais dans le cadre de la transition énergétique, aujourd'hui, il est important de transiter vers des moyens énergétiques différents pour la société, les sociétés du futur. Ça ne peut pas se faire sans un certain nombre de ressources minérales qui sont absolument essentielles pour mettre en place ces nouvelles énergies.
18: Alors justement, pour traiter ce sujet, vous avez composé une jolie table ronde avec plusieurs expertes et experts donc qui viendront aborder ce sujet. Il y a bien sûr des spécialistes des ressources minérales. D'abord, est-ce que vous pouvez nous les présenter ? Il y en a deux, je crois.
19: Alors, il y aura Bénédicte Sainqui, qui est dans mon laboratoire, qui est maître de conférence à l'Université de Montpellier, donc au laboratoire Géosciences Montpellier. Et Bénédicte est spécialisée sur les ressources minérales et les minéraux critiques. Elle pilote actuellement un projet ANR sur le sujet. Et notamment, elle introduira le débat sur la table ronde en rappelant un certain nombre de concepts importants, et notamment ce qu'on appelle les minéraux critiques.
18: Okay,
19: et puis un deuxième géologue qui est Olivier Vidal, qui est un collègue qui est directeur de recherche au CNRS, qui nous vient de Grenoble et qui est spécialiste des ressources minérales dans le contexte de la transition énergétique. Et vu d'un point de vue assez macroscopique à l'échelle globale, Olivier a fait de la modélisation, il a écrit des bouquins là-dessus. Et donc il apportera ce point de vue justement de l'importance de la ressource minérale dans le contexte de la transition énergétique.
18: Alors les sciences humaines, elles sont également présentées autour de cette table. Vous aurez deux sociologues qui vous viennent de Toulouse et de l'IMT Minales, c'est ça ?
19: Absolument, comme je disais tout à l'heure, on fait face sur ce genre de débat à des vrais conflits de valeurs, donc il est important d'avoir des points de vue de spécialités différentes. Et donc ces deux collègues sont Sylvia Becerra à Toulouse, elle est chargée de recherche au CNRS, elle est sociologue des risques et de l'environnement, elle a beaucoup travaillé sur des projets en relation avec les pollutions minières ou autres. Et Juliette Cerceau, qui est maître de conférence à l'École des mines d'Alès, est membre du laboratoire Hydrosciences Montpellier et aussi sociologue, et elle est spécialisée dans l'analyse des trajectoires des territoires miniers et post-miniers.
18: Alors, et on termine très rapidement, donc il reste également une hydrologue et un spécialiste de la biodiversité des sols, qui est une dimension assez importante, en effet, la biodiversité des sols, j'imagine.
19: Et oui, absolument, et donc l'hydrologue, c'est Corinne Casio, qui est directrice de recherche au CNRS, à Hydrosciences Montpellier, et qui traite de l'impact environnemental des métaux et de la pollution sur la ressource en eau. Et Jérôme Cortet, qui est professeur en biologie, écologie et environnement à l'Université Paul Valéry à Montpellier, qui fait partie du laboratoire CEF et qui est spécialisé dans la biodiversité des sols et donc de l'impact aussi de la pollution minière sur ce genre de sur cette biodiversité.
18: Alors, je ne l'ai pas précisé en introduction, mais cette conférence, elle s'intègre dans un contexte plus général qui est l'année des géosciences. Est-ce qu'on peut en dire deux mots ?
19: Oui, deux mots rapidement. Cette année des géosciences a été décidée par le ministère de la Recherche et de l'Enseignement supérieur et donc est mise en avant sur l'année académique et poussée aussi par notre tutelle CNRS et axée sur la formation et la médiation scientifique. Et donc, il y a un certain nombre d'actions qui vont être menées tout au long de l'année par notre laboratoire et par l'OSU, l'Observatoire OREM. Avec des actions en classe, par exemple, on va aller faire des conférences dans un certain nombre de classes, à l'école, au collège, etc., et un certain nombre d'actions de médiation scientifique, dont cette fameuse table ronde lors de la journée de l'OREM du 12 novembre.
18: Ok, donc on rappelle, c'est à la Panacée le mardi 12 novembre, c'est ouvert à tous et toutes gratuitement à partir de 14h. La matinée est réservée aux scientifiques. On peut également suivre l'événement en ligne sur le site de l'OREM. Toutes les liens et les informations seront notés sur la page de l'émission, n'hésitez pas à aller voir. Merci beaucoup Benoît Ildefonse.
19: Mais je vous en prie, c'est moi qui vous remercie.
18: À très bientôt dans Allume la science.
19: Ok.
18: Allume la science, c'est fini pour aujourd'hui. Un grand merci à Tom Chevalier pour la réalisation de cette émission. On se retrouve la semaine prochaine, d'ici là, restez branchés.
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C'est triste quand même de ne pas reconnaître son enfant. Hein? Il ne faut pas de physionomiste. Il me semble que si j'avais un enfant, moi je le reconnaîtrais. À condition qu'il me ressemble, naturellement.

Ce fut un drôle de marché, car c'était un drôle de marchand. Et elle l'a senti passer, car elle en a eu un enfant. C'est triste, ça, quand même, d'abuser d'une inconnue comme ça. C'est vrai qu'elle était faible aussi. C'est pas parce qu'il disait qu'il était... Enfin, elle avait un enfant, quoi. Elle avait bonne mine. Si seulement elle avait une mine de crayon. Ben non, mais c'est ça qui la minait. Alors, elle a abandonné son enfant. Puis qu'est-ce qu'elle a fait plus tard, cet enfant? Elle vendait des cartes postales, puis aussi des crayons. Car sa destinée fatale, c'était de vendre des crayons.

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Notre rôle est plus humble qu'on ne l'imagine. Il est d'ordre moral. Je veux dire que notre ligne interne doit être inflexible et propre, qu'elle ne puisse pas encrasser les appareils que l'électricité spéciale qui nous habite emploie afin de sortir et de fabriquer sa lumière.

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que le vôtre, d'un autre quartier, d'une autre solitude. Je m'invente aujourd'hui des chemins de traverse. Je ne suis plus de chez vous. J'attends des mutants. Biologiquement, je m'arrange avec l'idée que je me fais de la biologie. Je pisse, j'éjacule, je pleure. Il est de toute première instance que nous façonnions nos idées comme s'il s'agissait d'objets manufacturés. Je suis prêt à vous procurer les moules.

connu une textures nouvelle, je vous avertis. Ils ont été coulés demain matin. Si vous n'avez pas dès ce jour le sentiment relatif de votre durée, il est inutile de vous transmettre. Il est inutile de regarder devant vous, car devant c'est derrière. La nuit c'est le jour.

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5: Happy Hour, l'émission la plus rythmée de la bande FM, sur Divergence FM 93.9. Du blues, de la soul, du rhythm and blues, du vrai rock and roll. Une heure de découverte, de pépites et de 45 tours jukebox devenus collectors. Et cette semaine, nous consacrerons l'émission en majeure partie à Clarence Henry, qui est né le 19 mars 1937 à la Nouvelle-Orléans et qu'on a surnommé Clarence Frogman Henry, l'homme à la voix de grenouille.
6: Ouh,

Pour ce premier album enregistré chez Chess, on avait là les trois voix en fait de Clarence Frogman Henry, sa voix normale, puis une voix falsetto, une voix de fossé, et puis cette fameuse voix donc où il imitait la grenouille. C'est d'ailleurs un DJ qui va lui donner ce surnom, Frogman, et ce surnom, eh bien, il va le conserver parce que c'est le DJ Popa Stopa, Clarence Heyman de son vrai nom, qui lui va lui indiquer qu'il a une voix de grenouille. On va écouter un deuxième titre, la deuxième face B de cet album, ce 45 tours, avec une voix tout à fait normale, Troubles, Troubles.

Pour démarrer cette émission, on a donc entendu et écouté deux titres de Clarence Frogman Henry. Le premier, Ain't Got No Home. Le deuxième, Troubles, Troubles. Country music maintenant, avec Don Gibson. Alors lui, Don Gibson, en 1957, à Nashville, il va enregistrer un titre intemporel, I Can't Stop Loving You, que bien sûr, Ray Charles magnifiera en 1962. Ici, Don Gibson, Don't Tell Me Your Troubles.

0: Mais cette fois-ci, on avait écouté les Drifters. Mais on va les écouter avec leur chanteur vedette, Clyde McFarzer, qui fut le premier chanteur de Rhythm and Blues, un véritable passeur du gospel au Rhythm and Blues, qui va rejoindre les Drifters après avoir officié avec les Dominos de Billy Ward. The Drifters, Clyde McFarzer, Let the Boogie Woogie Roll.
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D'ordinaire, on considère que les chanteuses de soul music sont forcément américaines, venant du gospel. Eh bien non, je vous avais promis quelques belles découvertes et des 45 tours assez difficiles à trouver. Ne les cherchez pas parce que vous ne les trouverez pas. C'est tout simplement le 45 tours qu'avait enregistré la chanteuse canadienne Mary Saxton. Elle était née à Edmonton et elle va enregistrer sur le label Pace. Mary Saxton, Losing Control de la fin des années 60.

Départ maintenant pour l'Espagne avec le groupe des Howlin' Ramblers. Alors eux, ils ont voulu, c'est un groupe relativement récent, ils ont voulu remettre au goût du jour un peu, à leur sauce à eux, tout à fait particulière, le rockabilly, le rock, le jump des années 50. Howlin' Ramblers, I am a hobo.

Rhythm and Blues avec, je vous l'avais promis, parfois quelques pépites, et là, ça n'est une, parce que je n'ai rien pouvoir vous annoncer de plus que le titre et le nom, parce que malheureusement, c'était un 45 tours démo que j'avais reçu, et pour ne rien vous cacher, c'était à la fin des années 50, début des années 60, si j'ai bonne mémoire, et par conséquent, le texte d'accompagnement, je l'ai perdu. Et donc, de ce fait, je n'ai rien pu retrouver depuis sur Dossie Terry et le titre « Full Mule ».

Autre pépite, cette fois-ci de la soul music, c'était paru sur le label Blackjack de Cincinnati, la référence 711, c'est Eddie Whitehead avec le titre Just Your Fool.

Trop longtemps considéré comme un crooner du rock'n'roll, Perry Como. Alors lui, c'est vrai qu'il aura fait beaucoup, beaucoup de ballades. On va le retrouver ici avec l'orchestre de Mitchell Hayes dans le titre Jukebox Baby. Il est ici accompagné par les Ray Charles Singers. Alors me direz-vous, est-ce que Ray Charles avait créé un chœur ? Eh bien non, parce qu'en fait, le monsieur s'appelait bien sûr Ray Charles, c'était son véritable nom, mais il s'appelait en réalité Charles Raymond Offenberg. Il était né le 13 septembre 1918 et il va décéder le 6 avril 2015, donc rien à voir, mais rien du tout, avec Ray Charles. Perry Como, Jukebox Baby.

Ray Charles, il va en être question avec notre Jojo national, puisque eh bien il va reprendre tout simplement le célèbre titre de Ray Charles, I Got a Woman, qu'on écoutera donc suivi par un original, pas tout à fait l'original, parce que c'est une session live, un morceau assez long. Ce sera donc tout simplement Johnny Hallyday, I Got a Woman, suivi donc par Ray Charles, I Got a Woman.

À tort ou à raison, l'Angleterre est considérée comme la deuxième patrie du rock'n'roll. Alors on va donc partir en Angleterre à la découverte d'un groupe anglais donc, qui mélange à la fois le rock'n'roll, le jump, le boogie-woogie, tout cela. C'est tout simplement Greggy J and his Crazy Gang, Snake Skin Cadillac.

Clarence Frogman Henry n'eut pas le succès voulu ou mérité. Il ne dépassa pendant bien des années pas plus que la Nouvelle-Orléans, où il se produisait. Pas de véritable succès à l'échelle nationale. Et pourtant, bien en 1961, il va prendre sa revanche. Parce que cette fois-là, il va sortir un album qui va porter pour titre « But I Do ». Et ce titre-là va se classer au numéro 4 des charts pour Billboard et au numéro 3 au Royaume-Uni. Alors il faut dire que ce titre, « But I Do », en fait, il avait été enregistré dès 1956 pour sa première prestation enregistrée. Et à l'époque, il avait un autre titre. C'était « I Don't Know Why ».

Certes, j'ai mené une vie diabolique, qu'ils disent, mais je me cacherai du diable le jour du jugement. Et j'ai dit « Mauve, hot rod, mauve man ». C'est tout simplement les paroles de la chanson de Gene Vincent, « Race with the Devil », une course qu'il a gagnée, lui qui a survécu à l'accident qui va coûter la vie à Eddie Cochran. Gene Vincent, « Race with the Devil ».

Jump Blues maintenant avec le pianiste Stomp Gordon, qui n'hésitait pas à jouer du piano pieds nus, d'où son surnom Stomp, alors que son véritable nom et prénom était Archie. Fin de vie tragique pour ce musicien qui, après un concert, eh bien, lorsque tous les musiciens vont avec lui au resto, eh bien, lui décide de rentrer à l'hôtel parce qu'il est quelque peu fatigué, il faut dire qu'il picolait pas mal lui aussi. C'est la raison pour laquelle, eh bien, on va le retrouver le lendemain matin, tout simplement inanimé, sur le volant de sa voiture, sur Madison Avenue, Stomp Gordon, Damp Rag.

Encore une belle pépite soul que je vous ai réservée. C'est tout simplement un 45 tours paru sur le label Forte. Je vous donne la référence. 3563. Sur la face A, il y a donc le titre Don't Let Your Love Fade Away. Et sur la face B qu'on va écouter, Whatever You Do. Alors pour votre information, hein, si vous l'avez, gardez-le parce qu'il vaut une petite fortune ce 45 tours Forte. Il est coté pour l'instant aux alentours de 60 euros. Mais moi, non, je ne vous le vends pas.

Gene Williams, Whatever You Do. Et maintenant, on va partir très très loin, on va aller en Australie. Alors là-bas, évidemment, les rockers ont, comme tous les rockers, passionné de belles voitures. Ces belles voitures américaines, ils n'ont pas pu prendre le nom de Cadillac, puisque c'est déjà un groupe de doo-wop. Ils vont donc tout simplement voter pour une autre voiture tout aussi mythique, la Lincoln. The Lincolns, You Never Can Tell.

You are the one I love and I think about you all time. C'est tout simplement traduit ainsi. Tu es la seule que j'aime et je pense à toi tout le temps. Le titre en français serait Pleurer, attendre et espérer. En anglais, c'est Crying, Waiting, Hoping par Buddy Holly.

Et puis pour terminer l'émission, retrouvaille avec notre chanteur du jour, Clarence Frogman Henry, avec deux titres enchaînés, Lonely Street, pardon, de 1957 et A Little Too Much, 20 ans plus tard, en 1977. Bye bye, et bien sûr, à la semaine prochaine pour de nouvelles pépites dans Happy Hour, l'émission Rock and Rhythm and Blues and Soul de Divergence FM 93.9. Bye bye!

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Contre cette folie destructrice de l'homme, il faut prôner la résistance passive ou la paresse active, voluptueuse et inébranlable. Paresseux de tous les pays, unissez-vous.

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Les hommes du ciel. L'espèce humaine.

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1: Vous allez prendre une profonde inspiration. Comme cela, très bien. Et je vais compter de 1 à 5. Et à 5, vous pourrez ouvrir les yeux parfaitement détendus.